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1: Bienvenue à l'écoute du bloc d'actualité de ce mardi 29 septembre 2026, préparé et présenté par Zuzana Chovancová-Jornajová selon les sources des agences de presse slovaques. Voici nos principaux titres.
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1: Maintien du ministre de l'Environnement. Le chef de la diplomatie allemande en visite en Slovaquie. Sommet du V4 au Tatra. Le président slovaque Peter Pellegrini a accepté la demande du premier ministre Robert Fico d'annuler la procédure de révocation visant le ministre de l'Environnement Tomáš Taraba. Cette demande de destitution avait été déposée mi-septembre sous la pression du parti nationaliste SNS. Elle a été retirée afin de préserver la majorité parlementaire et la stabilité du gouvernement. Robert Fico a averti que sans accord, des élections anticipées pourraient avoir lieu en janvier 2027. Le SNS reproche à Tomáš Taraba un manque de dialogue et exige sa démission d'ici le 30 septembre. Le ministre conteste affirmant qu'on lui reproche d'avoir seulement fait son travail. S'il refuse de partir, le parti SNS cherchera à le révoquer via la procédure parlementaire. Le ministre slovaque des Affaires étrangères Juraj Blanár recevra ce mardi son homologue allemand Johann David Vadepoul pour sa première visite officielle en Slovaquie. Au cœur des discussions seront la migration illégale, la sécurité, l'énergie, la compétitivité et l'élargissement de l'Union européenne. Les deux ministres aborderont également les relations bilatérales et le futur budget pluriannuel de l'Union européenne. Juraj Blanár a rappelé que l'Allemagne est le premier partenaire économique et un allié stratégique de la Slovaquie au sein de l'Union européenne et de l'OTAN. Le ministre slovaque des investissements Samuel Migal a ouvert ce lundi à Štrbské pleso, au nord du pays, une réunion de deux jours réunissant les ministres du groupe de Visegrad chargés du développement régional. La rencontre accueille également deux invités clés de l'Union européenne, le vice-président exécutif de la Commission européenne, Rafael Fito, et la présidente du Comité européen des régions Katatuto. Organisé dans le cadre de la présidence slovaque du V4, ce sommet porte sur l'avenir de la politique de cohésion de l'Union européenne après 2027, la simplification du fonctionnement des fonds européens et le renforcement des régions frontalières de l'Est européen. Au cœur des discussions figure l'initiative « Droit de rester » qui vise à améliorer le logement, les transports et les services locaux pour inciter les habitants à ne plus quitter leur région d'origine. Rafael Tito a rappelé qu'une Europe compétitive repose sur des régions fortes où chacun a la possibilité de construire son avenir. Les ministres et le représentant européen échangeront également sur le soutien spécifique aux zones frontalières orientales de l'Union européenne, devenues stratégiques pour la sécurité de l'Union. Dès ce jeudi 1er octobre, la marge de détail maximale des stations-service sera limitée à 10 centimes par litre de carburant en Slovaquie, selon un décret du ministère des Finances publié ce mardi. Le gouvernement entend freiner la hausse des prix et empêcher toute spéculation afin de faire face aux tensions sur les marchés européens causées par les conflits au Moyen-Orient et en Ukraine. Le ministère précise que cette mesure régule directement les marges sans bloquer les prix de vente totaux et qu'elle a été consultée avec les acteurs représentant plus de 85% du marché local. Malgré la crise globale, la Slovaquie maintient les prix parmi les plus bas de la région V4 et de l'Union européenne. En complément du plafonnement des marges, le gouvernement a également annoncé une baisse de 50% des tarifs ferroviaires en seconde classe pendant 30 jours à compter du 1er octobre pour encourager les transports en commun.
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1: La capitale slovaque accueille du 2 au 4 octobre le Festival d'art contemporain Biela noc, en français La Nuit Blanche. L'événement proposera un parcours urbain mêlant installations lumineuses, projections géantes, spectacles de drones et créations interactives signées par des créateurs locaux et internationaux. L'attraction phare de cette édition sera l'illumination de la tour de télévision de Kamzik. en partenariat avec l'opérateur Towercom, de puissants faisceaux émis dans le ciel marqueront deux anniversaires marquants des médias slovaques, les 100 ans de la radiodiffusion et les 70 ans de la télévision dans le pays. Au cœur du centre historique, la place principale Hlavné námestie accueillera l'artiste japonais Yasuo Hiroshida. Il y présentera une installation multimédia captivante composée de centaines de fibres fluorescentes. Après ce week-end à Bratislava, le festival prendra la direction de l'est du pays pour illuminer les rues de Košice la semaine suivante.
2: Amis auditeurs, bonsoir depuis Bratislava et bienvenue à l'écoute de Radio Slovaquie Internationale. Merci de votre fidélité au rendez-vous quotidien proposé par la rédaction en langue française. Ici Christina Hanakova, heureuse de vous accompagner pendant les 20 prochaines minutes avec un nouveau magazine préparé spécialement pour vous. Au programme de cette émission du mardi, deux volets bien différents mais tout aussi passionnants. Nous ouvrirons tout d'abord notre magazine avec la rubrique mensuelle Akosamash où Kika et lui partagent avec nous les petites aventures de leur vie commune, souvent drôles, parfois inattendues, mais toujours pleine de sincérité. Dans la seconde partie, nous prendrons la route aux côtés du voyageur et réalisateur slovaque Marek Slobodník, connu pour ses expéditions spectaculaires sur de vieilles motos Java Pionier. Il nous racontera ses aventures à travers le monde, du Kazakhstan jusqu'au Cap des Aiguilles, le point le plus au sud du continent africain. Tout au long de cette émission, vous retrouverez les voix de Jacques et Christina à la technique Romana Šunderlíková et pour l'habillage musical Rado Meša. Introduction terminée, il est temps de passer sans plus attendre au sujet du jour. Très belle écoute à vous, chers amis de Radio Slovaquie Internationale.
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2: Je vous invite à suivre, chers amis auditeurs, notre rubrique intitulée Ako ça mâche, comment vas-tu, qui est consacrée à l'apprentissage du slovaque par une forme amusante. Dans son cadre, nos deux collaborateurs, Christina Balíková et Louis Fabre, vous parleront entre autres des situations amusantes qu'ils ont vécues et qui sont liées aux différences des cultures slovaques et françaises. Alors, Kika et Louis, le micro est à vous.
5: Chers auditeurs, vous écoutez la rubrique « Ako ça mâche ».
4: Mais Christina ?
3: Ouais ?
4: Pourquoi tu parles comme ça ?
3: Bah, je suis à la radio, non ?
4: Mais on parle pas comme ça à la radio. Attends, je te la refais. On vous présente « Ako ça mâche », la rubrique franco-slovaque qui vous raconte pas de salade.
3: On est Kika et Louis de « Oui, Francouchtina ».
4: Et on vous partage nos expériences sans censure.
3: Louis ?
6: Oui ?
3: Où on se trouve en ce moment ?
6: On est en Slovaquie.
3: Wow.
6: Plus précisément à Prešov.
3: Comment c'est possible ?
6: Bah, parce que, pourquoi pas ? Parce que c'est ton pays.
3: Exactement.
6: C'est de là où tu viens.
3: C'est vrai. Et on passe combien de temps ici ?
6: On reste ici pour un peu plus d'un mois, pas quelque chose comme ça.
3: Exactement. Et comment ça va alors ? Comment ça te plaît chez nous ?
6: Ah, c'est cool, c'est cool. On a vraiment de la chance, il fait beau. C'est un bel automne qui s'annonce. Hein, c'est vraiment magnifique. Et c'est cool parce que j'ai pu voir pas mal de petites choses un peu culturelles qui sont rigolotes, donc on va pouvoir en discuter.
3: C'est vrai qu'on en a parlé un petit peu ensemble et on s'est dit que ça pourrait être intéressant de vous en parler aussi parce que ça crée un peu peut-être des différences entre la Slovaquie et la France. et ce côté connecté peut-être à la nature. Et qu'est-ce que du coup t'a choqué le plus ou qu'est-ce que tu trouves intéressant à raconter à propos de l'automne slovaque?
6: Bah, on avait déjà eu un épisode précédent où on avait parlé de que vous avez plus ce lien avec la nature, que c'est super classique de planter les choses et tout. Mais il n'y a pas que ça, là. J'ai remarqué de nouvelles choses sur ce thème-là. Par exemple, il y a la chasse aux champignons. Là, on est en plein dedans dans l'automne. Et c'est vrai que c'est quelque chose qu'on ne fait pas trop en France. Enfin, moi, c'est quelque chose qui... J'aurais peur de le faire parce que je n'y connais rien, etc. Et vous, c'est un savoir quand même que vous avez et qui se transmet de génération en génération. Alors vous savez aller dans la forêt et attraper, chasser les bons champignons, quoi. Et alors, moi, je parle de mon expérience perso, mais je ne connais personne en France qui sait faire ça.
3: Ça, c'est très intéressant. C'est vrai que chez nous, c'est assez classique. C'est une activité automnale qu'on fait régulièrement en famille ou même tout seul, pourquoi pas. Et c'est vrai que moi, je le faisais quand j'étais petite et même jusqu'à maintenant, par exemple, ma sœur qui a mon âge, elle continue de le faire. Et même nous, on voulait le faire ensemble avec toi, Louis, mais il n'y avait pas encore eu de bonnes conditions parce qu'il faut qu'il pleuve. Et parfois, c'est aussi lié un peu à la lune, les trucs comme ça. Mais tu as déjà pu manger des champignons comme ça, n'est-ce pas, ramassés dans la nature. Qu'est-ce que tu en penses? Tu vois la différence un petit peu entre un champignon acheté et nature?
6: Ouais, bah oui, quand même. Enfin, je sais pas, il y a plus un côté de satisfaction au niveau du goût. Je vais pas dire que je vois la différence. Bon, sauf si on prend les champignons en conserve, là, il y a pas photo. Mais non, c'est cool de savoir faire ça. Je trouve il y a une certaine forme de liberté. Ou d'autonomie à pouvoir aller dans la forêt et

0: Dans le chasse aux champignons, sport national slovaque. Mais la deuxième chose qui m'a marqué, et même ce matin je me suis fait la réflexion en courant, c'est que les plantes qui sont dans la ville, les arbres, en fait c'est beaucoup des arbres fruitiers. Et c'est incroyable quoi, il y a des pommiers partout, des mirabelles, des prunes. Et j'ai l'impression que là il y a un énorme gap avec la France où j'ai le sentiment qu'il y a pas du tout ça. Et je sais pas, ça me fait un peu ce sentiment que bah, si tu veux une pomme, faut que tu ailles l'acheter au supermarché, tu vois, bourré de pesticides, etc. Alors que là, bah, je sais pas, nous, on est dans un. Enfin, tu habites dans un quartier résidentiel basique, on dirait même en France, un peu HLM, quoi. Et il y a des pommiers partout, des pommes partout, des fruits partout. Et je trouve ça aussi assez incroyable de pouvoir aller juste en bas de chez soi et de cueillir une pomme, quoi. Ça paraît dit comme ça paraît stupide, mais c'est quand même super stylé, quoi.
1: Et c'est intéressant, j'avoue que je ne me suis jamais fait la réflexion toute seule, mais c'est vrai, on se balade dans un quartier, hein, où il n'y a que des immeubles, et les arbres qu'on peut voir, c'est souvent des arbres qui donnent des fruits, et du coup, bah, là, c'est la saison des pommes, et on peut en profiter gratuitement, et c'est cool, parce que c'est vrai que c'est pas à côté de la route, c'est du coup, c'est quand même pour les gens, même ceux qui n'ont pas envie d'aller acheter forcément des fruits, ils peuvent aller ramasser dans la ville. La même chose avec les noix. Il y a beaucoup de noix, c'est la saison aussi. Même les choses, tu m'as dit qu'il y avait certaines choses que tu savais même pas si on pouvait manger. Et c'est vrai que nous, en Slovaquie, on a peut-être plus cette capacité de d'être lié à la nature et de savoir ce qui est comestible ou pas. Comme les grains de cul, par exemple, on fait des tisanes avec ça. C'est mon enfance d'aller ramasser ça dans la nature.
0: Oh, gratte cul, je sais pas si c'est le nom officiel.
1: Si, si. Mais c'est quand même cool. J'avoue que c'est très sympa de montrer cet aspect de la Slovaquie qui est un pays magnifique et vraiment riche en nature.
0: Exactement. Donc voilà, ça c'est vraiment une réflexion que j'ai eue ce matin en courant. Il y avait un papy, une mamie qui ramassaient des châtaignes par terre, ou des noix, je crois que c'était des noix plutôt. Et je me suis dit, c'est vrai que nous, si on veut des noix, en fait, sauf si t'as ton noyer privé, en fait, il n'y a pas des arbres qui produisent des fruits, genre de manière gratuite, dans l'espace public. Et ça m'a fait une vraie réflexion en me disant, est-ce que c'est pensé ou est-ce que c'est moi qui suis un peu, qui ai l'esprit mal placé à me dire que c'est pensé pour on soit poussé à la consommation? Je ne sais pas.
1: Bonne question, bonne
0: Voilà,
1: question.
0: c'est une réflexion que je me suis faite, j'ai pas la réponse, mais c'est vrai que ça ouvre un peu les questions là-dessus, quoi.
1: Ouais, c'est sympa, c'est cool de voir aussi cet aspect de la Slovaquie, mais t'as raison, c'est cool. Mais moi, maintenant, j'apprécie plus grâce à tes remarques. Je me rends compte que on a beaucoup de chance quand même en Slovaquie d'avoir l'accès à la nature comme ça gratuitement, et on peut même aller chercher quelque chose à manger quand on a faim. C'est pas mal. Mais du coup, qu'est-ce que t'en penses de faire aussi un peu de vocabulaire en slovaque pour apprendre quelques mots.
0: Et comme d'habitude, allons-y.
1: Alors, comment est-ce qu'on dit l'automne en slovaque?
0: Alors, ça se dit Yeseň.
1: Exactement, jeseň, à ne pas confondre avec.
0: Yelen.
1: Oui, c'est un mot dur pour Louis en ce moment. Du coup, jeleň, c'est cerf. C'est un animal du coup qu'on peut voir aussi en Slovaquie. D'ailleurs, on l'a vu, je pense, la semaine dernière. Du coup, jeleň, le cerf, et jeseň, l'automne. Comment on dit du coup les champignons?
0: Hubi.
1: Très bien. Par contre, attention, à l'ouest de Slovaquie, on dit hribi. Même si hribi, pour nous, à l'est de Slovaquie, c'est un type de champignon.
0: C'est le cep.
1: Exactement. Mais à l'ouest, on dit hribi pour tous les champignons. Du coup,
0: Et
1: à
0: comment ils
1: savoir.
0: disent le cep du coup?
1: Dubák.
0: D'accord.
1: Parce que c'est hrib dubový. Du coup, ils utilisent le nom de famille de champignons pour appeler ce groupe. Voilà.
0: D'accord.
1: Et le troisième mot que je trouve sympa, c'est la nature.
0: Et ça, c'est priroda.
1: Priroda.
0: Priroda.
1: Très bien. Voilà.
0: Super. Eh ben, j'espère que cet épisode d'Akosamash vous aura plu et on se réécoute le mois prochain dans un nouvel épisode. Salut!
1: Salut!
2: 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Dans les prochaines minutes, nous partirons pour un voyage d'aventure en compagnie du voyageur, réalisateur et passionné slovaque de vieilles motos, Marek Slobodnik. Marek s'est fait connaître grâce au

0: au populaire cirque jaune tchèque, avec lequel il a parcouru une bonne partie du monde à bord de véhicules légendaires de l'époque socialiste, les célèbres Trabants. Rappelons que la Trabant ou Trabi était le symbole de l'ancienne République démocratique allemande, une petite voiture mythique à la fois emblématique et un peu moquée, devenue icône de l'Europe de l'Est. Sur son véhicule de prédilection, une petite moto Yava Pionier, il a traversé toute l'Afrique avec un groupe d'amis. De cette expédition de 5 mois est né le film L'Afrique en pionnier, sorti dans les cinémas en 2019. Fait intéressant, si la marque Yava est une véritable légende en Europe centrale, elle n'est connue en France que des amateurs de vieilles motos et le modèle pionnier, autrefois très populaire en Tchécoslovaquie, y est pratiquement inconnu. Mais Marek Slobodník a accompli de grandes choses sur ces petites machines. Sa première expédition remonte à 2010, lorsqu'il s'est rendu au lac d'Aral au Kazakhstan. À partir des images amateurs de ce voyage, il a réalisé un court-métrage intitulé « Le grand voyage des petites machines » qui a remporté le prix du meilleur film moto-slovaque de l'année 2011. Et c'est justement de ces expéditions, de ces aventures, mais aussi de ce qui pousse un homme à se lancer sur les routes du monde que nous allons parler aujourd'hui avec Marek Slobodník.
1: Si je compte ma première grande expédition hors du continent, c'était en 2010, un voyage au Kazakhstan sur une petite Yawa pionnière jusqu'à la mer d'Aral. Nous voulions voir le lac avant qu'il ne disparaisse complètement, car à l'époque, on pensait qu'il allait totalement s'assécher. Ce premier long voyage a duré 2 mois et les suivants ont été de plus en plus longs.
0: On dit souvent que le premier grand voyage bouleverse notre manière de voir le monde. Pendant cette première aventure, qu'est-ce qui t'a le plus touché, émerveillé et étonné? Quelque chose que tu n'aurais jamais imaginé avant de partir?
1: Nous étions encore très inexpérimentés à ce moment-là, c'était en 2010. Il n'y avait pas encore beaucoup de smartphones et nous ne savions pas vraiment dans quoi nous nous engagions. Ce qui m'a le plus surpris, c'est la différence du monde au-delà de l'Europe. Tout y était complètement différent et j'étais frappé par la gentillesse et l'hospitalité des gens partout. Toutes les peurs et tous les préjugés que nous avions ont disparu. Ce voyage a littéralement changé ma vie. Avant, je rêvais d'avoir une Audi Quattro, le dernier téléphone à la mode. Et quand je suis revenu, mon esprit avait complètement changé. Aujourd'hui encore, les choses matérielles n'ont plus d'importance pour moi. Ce qui compte, ce sont les expériences, parce que personne ne peut vous les enlever.
0: Chaque voyageur a une destination qui le pousse dans ses retranchements, par sa nature sauvage, son climat ou ses imprévus. Pour toi, quel continent ou quel pays a été le plus exigeant, celui qui t'a mis à l'épreuve, peut-être même jusqu'à tes limites?
1: Je dirais que le plus grand défi a été l'Afrique, parce que nous l'avons traversée sur une petite moto pionnière. Tout le monde connaît cette vieille Jawa de 50 cm3. Devant nous, il y avait un immense continent, le plus sauvage du monde. C'était un vrai défi de le traverser tout entier jusqu'à le Cap des Aiguilles, le point le plus méridional de l'Afrique. Tout cela a été documenté dans notre film Africana Pionieri.
0: Cette aventure était donc ton plus grand défi. As-tu rencontré des difficultés en chemin?
1: Nous étions bien préparés pour ce voyage. Nous avions même 2 mécaniciens avec nous. Bien sûr, certaines motos tombaient en panne, mais d'autres n'avaient aucun problème. Notre caméraman, par exemple, n'a presque rien eu à réparer sur la sienne. Sur la mienne, en revanche, il a fallu changer le moteur. Heureusement, nous en avions un de rechange. 3 vis à retirer et hop, c'était reparti. Les plus gros soucis, en revanche, ont été ceux de santé. Au Mozambique, nous avons attrapé le paludisme et avons passé plus de 2 semaines à l'hôpital, puis encore 2 autres à nous remettre.
0: Tu as voyagé pendant des années, souvent dans des régions reculées, parfois inaccessibles, où les conditions peuvent être extrêmes, chaleur, froid, altitude, route impossible. Peux-tu nous raconter dans quelles conditions les plus dures tu as voyagé?
1: C'est difficile à dire, tout dépend du point de vue, climat ou bureaucratie. J'aime paradoxalement la chaleur, mais lorsque nous sommes rentrés d'Inde sur des motos diesel en passant par l'Arabie Saoudite et l'Irak, la température à la frontière entre le Koweït et l'Irak atteignait 49 degrés à l'ombre. C'était sans doute l'extrême le plus dur. Nous ne pouvions rouler que la nuit. Côté administratif, le retour d'Inde vers la maison a aussi été très compliqué, car pour la première fois, nos motos n'étaient pas enregistrées dans l'Union européenne. Nous avons découvert que voyager avec des véhicules non européens était incroyablement difficile. L'un des voyages les plus éprouvants que nous ayons fait.
0: Lorsqu'on traverse des régions parfois instables, on est exposé à des risques imprévisibles, qu'ils soient liés au climat, aux accidents ou à la sécurité. Au cours de toutes ces expéditions sur tes petites motos, est-il arrivé de te sentir vraiment en danger ou que tu aies craint pour ta vie?
1: Non, pas vraiment peur, mais du respect, oui, souvent. Par exemple, avant d'entrer au Soudan ou en Irak, on s'attendait à des dangers. Mais à chaque fois, c'était l'inverse. Les gens y étaient d'une gentillesse et d'une hospitalité incroyables. Une seule fois en Éthiopie, nous avons eu vraiment peur. Nous campions au milieu de nulle part, il pleuvait. Et soudain, des hommes armés de fusils d'assaut nous ont encerclés. Ils étaient enveloppés dans des couvertures, prétendaient être policiers, mais nous ne les croyons pas. Nous n'avons pas eu le choix. Ils nous ont emmenés dans une maison délabrée, sans enseigne, rien. Tout paraissait suspect. Nous avons découvert ensuite que c'était une prison. Heureusement, c'était bien des policiers et tout s'est bien terminé. Mais à part cet épisode, nous n'avons jamais eu d'autres mauvaises expériences.
0: Tu as parcouru des dizaines de pays, souvent dans des régions reculées où la cuisine locale peut réserver bien des surprises. Parmi toutes ces expériences, quel est le plat le plus étrange, le plus inattendu ou le plus mémorable que tu aies goûté à l'étranger? Et surtout, as-tu réussi à le finir?
1: On me pose souvent cette question. Aujourd'hui, tout me paraît normal, mais je me souviens qu'au Pérou, un vieux monsieur m'a fait goûter une pomme de terre spéciale. Il m'a expliqué qu'elle avait 7 ou 8 ans et que c'était une rareté réservée aux invités d'honneur. La pomme de terre était complètement moisie. Elle tenait grâce à la moisissure. Il m'a dit qu'il la cuisait ainsi et la servait aux personnes qu'il respecte le plus. Alors, j'en ai goûté un morceau et j'ai survécu.
0: Et c'est tout, chers amis auditeurs, pour cette émission automnale de mardi. Nous vous remercions de votre écoute et espérons à la prochaine sur les ondes de RSI. Ahoy do počutia!
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1: Bienvenue à l'écoute du bloc d'actualité de ce mardi 29 septembre 2026, préparé et présenté par Zuzana Chovancová-Jornajová selon les sources des agences de presse slovaques. Voici nos principaux titres.
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1: Maintien du ministre de l'Environnement. Le chef de la diplomatie allemande en visite en Slovaquie. Sommet du V4 au Tatra. Le président slovaque Peter Pellegrini a accepté la demande du premier ministre Robert Fico d'annuler la procédure de révocation visant le ministre de l'Environnement Tomáš Taraba. Cette demande de destitution avait été déposée mi-septembre sous la pression du parti nationaliste SNS. Elle a été retirée afin de préserver la majorité parlementaire et la stabilité du gouvernement. Robert Fico a averti que sans accord, des élections anticipées pourraient avoir lieu en janvier 2027. Le SNS reproche à Tomáš Taraba un manque de dialogue et exige sa démission d'ici le 30 septembre. Le ministre conteste affirmant qu'on lui reproche d'avoir seulement fait son travail. S'il refuse de partir, le parti SNS cherchera à le révoquer via la procédure parlementaire. Le ministre slovaque des Affaires étrangères Juraj Blanár recevra ce mardi son homologue allemand Johann David Vadepoul pour sa première visite officielle en Slovaquie. Au cœur des discussions seront la migration illégale, la sécurité, l'énergie, la compétitivité et l'élargissement de l'Union européenne. Les deux ministres aborderont également les relations bilatérales et le futur budget pluriannuel de l'Union européenne. Juraj Blanár a rappelé que l'Allemagne est le premier partenaire économique et un allié stratégique de la Slovaquie au sein de l'Union européenne et de l'OTAN. Le ministre slovaque des investissements Samuel Migal a ouvert ce lundi à Štrbské Pleso, au nord du pays, une réunion de deux jours réunissant les ministres du groupe de Visegrad chargés du développement régional. La rencontre accueille également deux invités clés de l'Union européenne, le vice-président exécutif de la Commission européenne, Rafael Fito, et la présidente du Comité européen des régions Katatuto. Organisé dans le cadre de la présidence slovaque du V4, ce sommet porte sur l'avenir de la politique de cohésion de l'Union européenne après 2027, la simplification du fonctionnement des fonds européens et le renforcement des régions frontalières de l'Est européen. Au cœur des discussions figure l'initiative « Droit de rester » qui vise à améliorer le logement, les transports et les services locaux pour inciter les habitants à ne plus quitter leur région d'origine. Rafael Tito a rappelé qu'une Europe compétitive repose sur des régions fortes où chacun a la possibilité de construire son avenir. Les ministres et le représentant européen échangeront également sur le soutien spécifique aux zones frontalières orientales de l'Union européenne, devenues stratégiques pour la sécurité de l'Union. Dès ce jeudi 1er octobre, la marge de détail maximale des stations-service sera limitée à 10 centimes par litre de carburant en Slovaquie, selon un décret du ministère des Finances publié ce mardi. Le gouvernement entend freiner la hausse des prix et empêcher toute spéculation afin de faire face aux tensions sur les marchés européens causées par les conflits au Moyen-Orient et en Ukraine. Le ministère précise que cette mesure régule directement les marges sans bloquer les prix de vente totaux et qu'elle a été consultée avec les acteurs représentant plus de 85% du marché local. Malgré la crise globale, la Slovaquie maintient les prix parmi les plus bas de la région V4 et de l'Union européenne. En complément du plafonnement des marges, le gouvernement a également annoncé une baisse de 50% des tarifs ferroviaires en seconde classe pendant 30 jours à compter du 1er octobre pour encourager les transports en commun.
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1: La capitale slovaque accueille du 2 au 4 octobre le Festival d'art contemporain Biela noc, en français La Nuit Blanche. L'événement proposera un parcours urbain mêlant installations lumineuses, projections géantes, spectacles de drones et créations interactives signées par des créateurs locaux et internationaux. L'attraction phare de cette édition sera l'illumination de la tour de télévision de Kamzik. en partenariat avec l'opérateur TowerCom, de puissants faisceaux émis dans le ciel marqueront deux anniversaires marquants des médias slovaques, les 100 ans de la radiodiffusion et les 70 ans de la télévision dans le pays. Au cœur du centre historique, la place principale Hlavné námestie accueillera l'artiste japonais Yasuhiro Shida. Il y présentera une installation multimédia captivante composée de centaines de fibres fluorescentes. Après ce week-end à Bratislava, le festival prendra la direction de l'est du pays pour illuminer les rues de Košice la semaine suivante.
2: Amis auditeurs, bonsoir depuis Bratislava et bienvenue à l'écoute de Radio Slovaquie Internationale. Merci de votre fidélité au rendez-vous quotidien proposé par la rédaction en langue française. Ici Christina Hanakova, heureuse de vous accompagner pendant les 20 prochaines minutes avec un nouveau magazine préparé spécialement pour vous. Au programme de cette émission du mardi, deux volets bien différents mais tout aussi passionnants. Nous ouvrirons tout d'abord notre magazine avec la rubrique mensuelle Akosamash où Kika et lui partagent avec nous les petites aventures de leur vie commune, souvent drôles, parfois inattendues, mais toujours pleine de sincérité. Dans la seconde partie, nous prendrons la route aux côtés du voyageur et réalisateur slovaque Marek Slobodník, connu pour ses expéditions spectaculaires sur de vieilles motos Java Pionier. Il nous racontera ses aventures à travers le monde, du Kazakhstan jusqu'au Cap des Aiguilles, le point le plus au sud du continent africain. Tout au long de cette émission, vous retrouverez les voix de Jacques et Christina à la technique Romana Chunderlikova et pour l'habillage musical Radomesha. Introduction terminée, il est temps de passer sans plus attendre au sujet du jour. Très belle écoute à vous, chers amis de Radio Slovaquie Internationale.
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2: Je vous invite à suivre, chers amis auditeurs, notre rubrique intitulée Ako, ça mâche. Comment vas-tu ? Qui est consacrée à l'apprentissage du slovaque par une forme amusante. Dans son cadre, nos deux collaborateurs, Christina Balíková et Louis Fabre, vous parleront entre autres des situations amusantes qu'ils ont vécues et qui sont liées aux différences des cultures slovaques et françaises. Alors, Kika et Louis, le micro est à vous.
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4: Mais Christina ?
3: Ouais ?
4: Pourquoi tu parles comme ça ?
3: Bah, je suis à la radio, non ?
4: Mais on parle pas comme ça à la radio. Attends, je te la refais. On vous présente Ako ça mâche, la rubrique franco-slovaque qui vous raconte pas de salade.
3: On est Kika et Louis de Oui Francouchkina.
4: Et on vous partage nos expériences sans censure.
3: Louis ?
6: Oui ?
3: Où on se trouve en ce moment ?
6: On est en Slovaquie.
3: Wow.
6: Plus précisément à Prešov.
3: Comment c'est possible ?
6: Bah, parce que, pourquoi pas ? Parce que c'est ton pays ?
3: Exactement.
6: C'est de là où tu viens ?
3: C'est vrai. Et on passe combien de temps ici ?
6: On reste ici pour un peu plus d'un mois, un mois et demi, pas quelque chose comme ça.
3: Exactement. Et comment ça va alors ? Comment ça te plaît chez nous ?
6: Ah, c'est cool, c'est cool. On a vraiment de la chance, il fait beau. C'est un bel automne qui s'annonce. Hein. C'est vraiment magnifique. Et c'est cool parce que j'ai pu voir pas mal de petites choses un peu culturelles qui sont rigolotes, donc on va pouvoir en discuter.
3: C'est vrai qu'on en a parlé un petit peu ensemble et on s'est dit que ça pourrait être intéressant de vous en parler aussi parce que ça crée un peu peut-être des différences entre la Slovaquie et la France Et ce côté connecté peut-être à la nature. Et qu'est-ce que du coup t'a choqué le plus ou qu'est-ce que tu trouves intéressant à raconter à propos de l'automne slovaque?
6: Bah, on avait déjà eu un épisode précédent où on avait parlé que vous avez plus ce lien avec la nature, que c'est super classique de planter les choses et tout. Mais il n'y a pas que ça, là. J'ai remarqué de nouvelles choses sur ce thème-là. Par exemple, il y a la chasse aux champignons. Là, on est en plein dedans dans l'automne. Et c'est vrai que c'est quelque chose qu'on ne fait pas trop en France. Enfin, moi, c'est quelque chose qui... J'aurais peur de le faire parce que je n'y connais rien, etc. Et vous, c'est un savoir quand même que vous avez et qui se transmet de génération en génération. Alors, vous savez aller dans la forêt et attraper, chasser les bons champignons, quoi. Et alors, moi, je parle de mon expérience perso, mais je ne connais personne en France qui sait faire ça.
3: Ça, c'est très intéressant. C'est vrai que chez nous, c'est assez classique. C'est une activité automnale qu'on fait régulièrement en famille ou même tout seul, pourquoi pas. Et c'est vrai que moi, je le faisais quand j'étais petite et même jusqu'à maintenant. Par exemple, ma sœur, qui a mon âge, elle continue de le faire. Et même nous, on voulait le faire ensemble avec toi, Louis, mais il n'y avait pas encore eu de bonnes conditions parce qu'il faut qu'il pleuve. Et parfois, c'est aussi lié un peu à la lune, les trucs comme ça. Mais tu as déjà pu manger des champignons comme ça, n'est-ce pas, ramassés dans la nature. Qu'est-ce que tu en penses? Tu vois la différence un petit peu entre un champignon acheté et nature?
6: Ouais, bah oui, quand même. Enfin, je sais, il y a plus un côté de satisfaction au niveau du goût. Je vais pas dire que je vois la différence. Bon, sauf si on prend les champignons en conserve, là, il y a pas photo. Mais non, c'est cool de savoir faire ça. Je trouve il y a une certaine forme de liberté ou d'autonomie à pouvoir aller dans la forêt et aller chercher à manger soi-même. C'est vraiment super gratifiant, quoi. C'est super cool.
3: C'est vrai, c'est une belle activité. Et en plus, je trouve qu'on a ce moment pour la déconnexion dans la nature. On peut le sentir maintenant, après avoir passé plusieurs années à l'étranger. Quand on revient maintenant en Slovaquie et on va dans la forêt, ce qui est pour nous les Slovaques vraiment notre kiff, bah, on respire bien, on se repose. Et en plus, si on peut trouver quelque chose de sympa pour se nourrir après, c'est super sympa. Mais c'est pas la seule chose, n'est-ce pas?
6: C'est vrai. Donc ça, c'est la première chose, hein, le chasse aux champignons, sport national slovaque. Mais la deuxième chose qui m'a marqué, et même ce matin, je me suis fait la réflexion en courant, c'est que les plantes qui sont dans la ville, les arbres, en fait, c'est beaucoup des arbres fruitiers. Et c'est incroyable, quoi. Il y a des pommiers partout, des mirabelles, des prunes. Et j'ai l'impression que là, il y a un énorme gap avec la France où j'ai le sentiment qu'il n'y a pas du tout ça. Et je sais pas, ça me fait un peu ce sentiment que bah, si tu veux une pomme, faut que tu ailles l'acheter au supermarché, tu vois, bourré de pesticides, etc. Alors que là, bah, je sais pas, nous, on est dans un... Enfin, tu habites dans un quartier résidentiel basique, on dirait même en France, c'est un peu HLM, quoi. Et il y a des pommiers partout, des pommes partout, des fruits partout. Et je trouve ça aussi assez incroyable de pouvoir aller juste en bas de chez soi et de cueillir une pomme, quoi. Ça paraît, dit comme ça, ça paraît stupide, mais c'est quand même super stylé, quoi.
3: Et c'est intéressant. J'avoue que je me suis jamais fait la réflexion toute seule. Mais c'est vrai, on se balade dans un quartier, hein, où il y a que des immeubles. Et les arbres qu'on peut voir, c'est souvent des arbres qui donnent des fruits. Et du coup, bah,

0: Avec ça, c'est mon enfance d'aller ramasser ça dans la nature.
1: Gratte-queue, je sais pas si c'est le nom officiel.
0: Si, si. Mais c'est quand même cool. J'avoue que c'est très sympa de montrer cet aspect de la Slovaquie, qui est un pays magnifique et vraiment riche en nature.
1: Exactement. Donc voilà, ça c'est vraiment une réflexion que j'ai eue ce matin en courant. Il y avait un papy, une mamie qui ramassaient des châtaignes par terre, ou des noix, je crois que c'était des noix plutôt. Et je me suis dit, c'est vrai que nous, si on veut des noix, en fait, on est. Sauf si t'as ton noyer privé, en fait, il n'y a pas des arbres qui produisent des fruits, genre de manière gratuite, dans l'espace public. Et ça m'a fait une vraie réflexion en me disant, est-ce que c'est pensé ou est-ce que c'est moi qui suis un peu. Quel esprit mal placé à me dire que c'est pensé pour qu'on ait, on soit poussé à la consommation, je ne sais pas.
0: Bonne question, bonne
1: Voilà,
0: question.
1: c'est une réflexion que je me suis faite, j'ai pas la réponse, mais c'est vrai que ça ouvre un peu les questions là-dessus, quoi.
0: Ouais, c'est sympa, c'est cool de voir aussi cet aspect de la Slovaquie, mais t'as raison, c'est cool. Mais moi, maintenant, j'apprécie plus grâce à tes remarques, je me rends compte que on a beaucoup de chance quand même en Slovaquie d'avoir l'accès à la nature comme ça, gratuitement. Et on peut même aller chercher quelque chose à manger quand on a faim. C'est pas mal. Mais du coup, qu'est-ce que t'en penses de faire aussi un peu de vocabulaire en slovaque pour apprendre quelques mots.
1: Et comme d'habitude, allons-y.
0: Alors, comment est-ce qu'on dit l'automne en slovaque?
1: Alors, ça se dit Yeseň.
0: Exactement, jeseň, à ne pas confondre avec.
1: Yelen.
0: Oui, c'est un mot dur pour Louis en ce moment. Du coup, jeleň, c'est cerf. C'est un animal du coup qu'on peut voir aussi en Slovaquie. D'ailleurs, on l'a vu, je pense, la semaine dernière. Du coup, jeleň, le cerf, et jeseň, l'automne. Comment on dit du coup les champignons?
1: Hubi.
0: Très bien. Par contre, attention, à l'ouest de Slovaquie, on dit hribi. Même si hribi, pour nous, à l'est de Slovaquie, c'est un type de champignon.
1: C'est le cep.
0: Exactement. Mais à l'ouest, on dit hribi pour tous les champignons. Du coup,
1: Et
0: à
1: comment ils
0: savoir.
1: disent le cep du coup?
0: Dubák.
1: D'accord.
0: Parce que c'est hrib dubový. Du coup, ils utilisent le nom de famille de champignons pour appeler ce groupe. Voilà.
1: D'accord.
0: Et le troisième mot que je trouve sympa, c'est la nature.
1: Et ça, c'est priroda.
0: Priroda.
1: Priroda.
0: Très bien. Voilà.
1: Super. Eh ben, j'espère que cet épisode d'Akosamash vous aura plu et on se réécoute le mois prochain dans un nouvel épisode. Salut!
0: Salut!
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3: Dans les prochaines minutes, nous partirons pour un voyage d'aventure en compagnie du voyageur, réalisateur et passionné slovaque de vieille moto, Marek Slobodnik. Marek s'est fait connaître grâce au populaire cirque jaune tchèque, avec lequel il a parcouru une bonne partie du monde à bord de véhicules légendaires de l'époque socialiste. Les célèbres Trabants. Rappelons que la Trabant ou Trabi était le symbole de l'ancienne République démocratique allemande, une petite voiture mythique à la fois emblématique et un peu moquée, devenue icône de l'Europe de l'Est. Sur son véhicule de prédilection, une petite moto Yava Pionier, il a traversé toute l'Afrique avec un groupe d'amis. De cette expédition de 5 mois est né le film L'Afrique en pionnier, sorti dans les cinémas en 2019. Fait intéressant, si la marque Yava est une véritable légende en Europe centrale, elle n'est connue en France que des amateurs de vieilles motos et le modèle pionnier, autrefois très populaire en Tchécoslovaquie, y est pratiquement inconnu. Mais Marek Slobodnik a accompli de grandes choses sur ses petites machines. Sa première expédition remonte à 2010, lorsqu'il s'est rendu au lac d'Aral au Kazakhstan. À partir des images amateurs de ce voyage, il a réalisé un court-métrage intitulé « Le grand voyage des petites machines » qui a remporté le prix du meilleur film motoslovaque de l'année 2011. Et c'est justement de ces expéditions, de ces aventures, mais aussi

0: aussi de ce qui pousse un homme à se lancer sur les routes du monde que nous allons parler aujourd'hui avec Marek Slobodník.
1: Keď už počítam teda prvú veľkú cestu za hranice kontinentu.
2: Si je compte ma première grande expédition hors du continent, c'était en 2010, un voyage au Kazakhstan sur une petite Yawa pionnière jusqu'à la mer d'Aral. Nous voulions voir le lac avant qu'il ne disparaisse complètement, car à l'époque, on pensait qu'il allait totalement s'assécher. Ce premier long voyage a duré 2 mois et les suivants ont été de plus en plus longs.
0: On dit souvent que le premier grand voyage bouleverse notre manière de voir le monde. Pendant cette première aventure, qu'est-ce qui t'a le plus touché, émerveillé et étonné? Quelque chose que tu n'aurais jamais imaginé avant de partir.
2: Nous étions encore très inexpérimentés à ce moment-là, c'était en 2010. Il n'y avait pas encore beaucoup de smartphones et nous ne savions pas vraiment dans quoi nous nous engagions. Ce qui m'a le plus surpris, c'est la différence du monde au-delà de l'Europe. Tout y était complètement différent et j'étais frappé par la gentillesse et l'hospitalité des gens partout. Toutes les peurs et tous les préjugés que nous avions ont disparu. Ce voyage a littéralement changé ma vie. Avant, je rêvais d'avoir une Audi Quattro, le dernier téléphone à la mode. Et quand je suis revenu, mon esprit avait complètement changé. Aujourd'hui encore, les choses matérielles n'ont plus d'importance pour moi. Ce qui compte, ce sont les expériences, parce que personne ne peut vous les enlever.
0: Chaque voyageur a une destination qui le pousse dans ses retranchements, par sa nature sauvage, son climat ou ses imprévus. Pour toi, quel continent ou quel pays a été le plus exigeant, celui qui t'a mis à l'épreuve, peut-être même jusqu'à tes limites?
1: Najväčšou výzvou bola Afrika, pretože Afriku sme išli.
2: Je dirais que le plus grand défi a été l'Afrique, parce que nous l'avons traversée sur une petite moto pionnière. Tout le monde connaît cette vieille Jawa de 50 cm3. Devant nous, il y avait un immense continent, le plus sauvage du monde. C'était un vrai défi de le traverser tout entier jusqu'à le Cap des Aiguilles, le point le plus méridional de l'Afrique. Tout cela a été documenté dans notre film Africana Pionieri.
0: Cette aventure était donc ton plus grand défi. As-tu rencontré des difficultés en chemin?
2: Nous étions bien préparés pour ce voyage. Nous avions même 2 mécaniciens avec nous. Bien sûr, certaines motos tombaient en panne, mais d'autres n'avaient aucun problème. Notre caméraman, par exemple, n'a presque rien eu à réparer sur la sienne. Sur la mienne, en revanche, il a fallu changer le moteur. Heureusement, nous en avions un de rechange. 3 vis à retirer et hop, c'était reparti. Les plus gros soucis, en revanche, ont été ceux de santé. Au Mozambique, nous avons attrapé le paludisme et avons passé plus de 2 semaines à l'hôpital, puis encore 2 autres à nous remettre.
0: Tu as voyagé pendant des années, souvent dans des régions reculées, parfois inaccessibles, où les conditions peuvent être extrêmes, chaleur, froid, altitude, route impossible. Peux-tu nous raconter dans quelles conditions les plus dures tu as voyagé?
2: C'est difficile à dire, tout dépend du point de vue, climat ou bureaucratie. J'aime paradoxalement la chaleur, mais lorsque nous sommes rentrés d'Inde sur des motos diesel en passant par l'Arabie Saoudite et l'Irak, la température à la frontière entre le Koweït et l'Irak atteignait 49 degrés à l'ombre. C'était sans doute l'extrême le plus dur. Nous ne pouvions rouler que la nuit. Côté administratif, le retour d'Inde vers la maison a aussi été très compliqué, car pour la première fois, nos motos n'étaient pas enregistrées dans l'Union européenne. Nous avons découvert que voyager avec des véhicules non européens était incroyablement difficile. L'un des voyages les plus éprouvants que nous ayons fait.
0: Lorsqu'on traverse des régions parfois instables, on est exposé à des risques imprévisibles, qu'ils soient liés au climat, aux accidents ou à la sécurité. Au cours de toutes ces expéditions sur tes petites motos, est-il arrivé de te sentir vraiment en danger ou que tu aies craint pour ta vie?
1: To nie, mal som akože rešpekt, mnohokrát keď sme...
2: Non, pas vraiment peur, mais du respect, oui, souvent. Par exemple, avant d'entrer au Soudan ou en Irak, on s'attendait à des dangers. Mais à chaque fois, c'était l'inverse. Les gens y étaient d'une gentillesse et d'une hospitalité incroyable. Une seule fois en Éthiopie, nous avons eu vraiment peur. Nous campions au milieu de nulle part, il pleuvait, et soudain, des hommes armés de fusils d'assaut nous ont encerclés. Ils étaient enveloppés dans des couvertures, prétendaient être policiers, mais nous ne les croyons pas. Nous n'avons pas eu le choix. Ils nous ont emmenés dans une maison délabrée, sans enseigne, rien. Tout paraissait suspect. Nous avons découvert ensuite que c'était une prison. Heureusement, c'était bien des policiers et tout s'est bien terminé. Mais à part cet épisode, nous n'avons jamais eu d'autres mauvaises expériences.
0: Tu as parcouru des dizaines de pays, souvent dans des régions reculées où la cuisine locale peut réserver bien des surprises. Parmi toutes ces expériences, quel est le plat le plus étrange, le plus inattendu ou le plus mémorable que tu aies goûté à l'étranger? Et surtout, as-tu réussi à le finir?
2: On me pose souvent cette question. Aujourd'hui, tout me paraît normal, mais je me souviens qu'au Pérou, un vieux monsieur m'a fait goûter une pomme de terre spéciale. Il m'a expliqué qu'elle avait 7 ou 8 ans et que c'était une rareté réservée aux invités d'honneur. La pomme de terre était complètement moisie. Elle tenait grâce à la moisissure. Il m'a dit qu'il la cuisait ainsi et la servait aux personnes qu'il respecte le plus. Alors, j'en ai goûté un morceau et j'ai survécu.
0: Et c'est tout, chers amis auditeurs, pour cette émission automnale de mardi. Nous vous remercions de votre écoute et espérons à la prochaine sur les ondes de RSI. Ahoy do počutia!
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1: Bienvenue à l'écoute du bloc d'actualité de ce mardi 29 septembre 2026, préparé et présenté par Zuzana Chovancová-Jornajová selon les sources des agences de presse slovaques. Voici nos principaux titres.
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1: Maintien du ministre de l'Environnement. Le chef de la diplomatie allemande en visite en Slovaquie. Sommet du V4 au Tatra. Le président slovaque Peter Pellegrini a accepté la demande du premier ministre Robert Fico d'annuler la procédure de révocation visant le ministre de l'Environnement Tomáš Taraba. Cette demande de destitution avait été déposée mi-septembre sous la pression du parti nationaliste SNS. Elle a été retirée afin de préserver la majorité parlementaire et la stabilité du gouvernement. Robert Fico a averti que sans accord, des élections anticipées pourraient avoir lieu en janvier 2027. Le SNS reproche à Tomáš Taraba un manque de dialogue et exige sa démission d'ici le 30 septembre. Le ministre conteste affirmant qu'on lui reproche d'avoir seulement fait son travail. S'il refuse de partir, le parti SNS cherchera à le révoquer via la procédure parlementaire. Le ministre slovaque des Affaires étrangères Juraj Blanár recevra ce mardi son homologue allemand Johann David Vadepoul pour sa première visite officielle en Slovaquie. Au cœur des discussions seront la migration illégale, la sécurité, l'énergie, la compétitivité et l'élargissement de l'Union européenne. Les deux ministres aborderont également les relations bilatérales et le futur budget pluriannuel de l'Union européenne. Juraj Blanár a rappelé que l'Allemagne est le premier partenaire économique et un allié stratégique de la Slovaquie au sein de l'Union européenne et de l'OTAN. Le ministre slovaque des investissements Samuel Migal a ouvert ce lundi à Štrbské Pleso, au nord du pays, une réunion de deux jours réunissant les ministres du groupe de Visegrad chargés du développement régional. La rencontre accueille également deux invités clés de l'Union européenne, le vice-président exécutif de la Commission européenne, Rafael Fito, et la présidente du Comité européen des régions Katatuto. Organisé dans le cadre de la présidence slovaque du V4, ce sommet porte sur l'avenir de la politique de cohésion de l'Union européenne après 2027, la simplification du fonctionnement des fonds européens et le renforcement des régions frontalières de l'Est européen. Au cœur des discussions figure l'initiative « Droit de rester » qui vise à améliorer le logement, les transports et les services locaux pour inciter les habitants à ne plus quitter leur région d'origine. Rafael Tito a rappelé qu'une Europe compétitive repose sur des régions fortes où chacun a la possibilité de construire son avenir. Les ministres et le représentant européen échangeront également sur le soutien spécifique aux zones frontalières orientales de l'Union européenne, devenues stratégiques pour la sécurité de l'Union. Dès ce jeudi 1er octobre, la marge de détail maximale des stations-service sera limitée à 10 centimes par litre de carburant en Slovaquie, selon un décret du ministère des Finances publié ce mardi. Le gouvernement entend freiner la hausse des prix et empêcher toute spéculation afin de faire face aux tensions sur les marchés européens causées par les conflits au Moyen-Orient et en Ukraine. Le ministère précise que cette mesure régule directement les marges sans bloquer les prix de vente totaux et qu'elle a été consultée avec les acteurs représentant plus de 85% du marché local. Malgré la crise globale, la Slovaquie maintient les prix parmi les plus bas de la région V4 et de l'Union européenne. En complément du plafonnement des marges, le gouvernement a également annoncé une baisse de 50% des tarifs ferroviaires en seconde classe pendant 30 jours à compter du 1er octobre pour encourager les transports en commun.
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1: La capitale slovaque accueille du 2 au 4 octobre le Festival d'art contemporain Biela noc, en français La Nuit Blanche. L'événement proposera un parcours urbain mêlant installations lumineuses, projections géantes, spectacles de drones et créations interactives signées par des créateurs locaux et internationaux. L'attraction phare de cette édition sera l'illumination de la tour de télévision de Kamzik. en partenariat avec l'opérateur TowerCom, de puissants faisceaux émis dans le ciel marqueront deux anniversaires marquants des médias slovaques, les 100 ans de la radiodiffusion et les 70 ans de la télévision dans le pays. Au cœur du centre historique, la place principale Hlavné námestie accueillera l'artiste japonais Yasuhiro Shida. Il y présentera une installation multimédia captivante composée de centaines de fibres fluorescentes. Après ce week-end à Bratislava, le festival prendra la direction de l'est du pays pour illuminer les rues de Košice la semaine suivante.
2: Amis auditeurs, bonsoir depuis Bratislava et bienvenue à l'écoute de Radio Slovaquie Internationale. Merci de votre fidélité au rendez-vous quotidien proposé par la rédaction en langue française. Ici Kristina Hanáková, heureuse de vous accompagner pendant les 20 prochaines minutes avec un nouveau magazine préparé spécialement pour vous. Au programme de cette émission du mardi, deux volets bien différents mais tout aussi passionnants. Nous ouvrirons tout d'abord notre magazine avec la rubrique mensuelle Akosamash où Kika et lui partagent avec nous les petites aventures de leur vie commune, souvent drôles, parfois inattendues, mais toujours pleine de sincérité. Dans la seconde partie, nous prendrons la route aux côtés du voyageur et réalisateur slovaque Marek Slobodník, connu pour ses expéditions spectaculaires sur de vieilles motos Java Pionier. Il nous racontera ses aventures à travers le monde, du Kazakhstan jusqu'au Cap des Aiguilles, le point le plus au sud du continent africain. Tout au long de cette émission, vous retrouverez les voix de Jacques et Christina à la technique Romana Šunderlíková et pour l'habillage musical Rado Meša. Introduction terminée, il est temps de passer sans plus attendre au sujet du jour. Très belle écoute à vous, chers amis de Radio Slovaquie Internationale.
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2: Je vous invite à suivre, chers amis auditeurs, notre rubrique intitulée Ako, ça mâche, comment vas-tu, qui est consacrée à l'apprentissage du slovaque par une forme amusante. Dans son cadre, nos deux collaborateurs, Kristina Balíková et Louis Fabre, vous parleront entre autres des situations amusantes qu'ils ont vécues et qui sont liées aux différences des cultures slovaques et françaises. Alors, Kika et Louis, le micro est à vous.
5: Chers auditeurs, vous écoutez la rubrique Ako sa mâche.
4: Mais Christina ?
3: Ouais ?
4: Pourquoi tu parles comme ça ?
3: Bah, je suis à la radio, non ?
4: Mais on parle pas comme ça à la radio. Attends, je te la refais. On vous présente Ako sa mâche, la rubrique franco-slovaque qui vous raconte pas de salade.
3: On est Kika et Louis de Oui Francouzština.
4: Et on vous partage nos expériences sans censure.
3: Louis ?
6: Oui ?
3: Où on se trouve en ce moment ?
6: On est en Slovaquie.
3: Wow.
6: Plus précisément à Prešov.
3: Comment c'est possible ?
6: Bah, parce que, pourquoi pas ? Parce que c'est ton pays ?
3: Exactement.
6: C'est de là où tu viens ?
3: C'est vrai. Et on passe combien de temps ici ?
6: On reste ici pour un peu plus d'un mois, un mois et demi, pas quelque chose comme ça.
3: Exactement. Et comment ça va alors ? Comment ça te plaît chez nous ?
6: Ah, c'est cool, c'est cool. On a vraiment de la chance, il fait beau. C'est un bel automne qui s'annonce. Hein. C'est vraiment magnifique. Et c'est cool parce que j'ai pu voir pas mal de petites choses un peu culturelles qui sont rigolotes, donc on va pouvoir en discuter.
3: C'est vrai qu'on en a parlé un petit peu ensemble, on s'est dit que ça pourrait être intéressant de vous en parler aussi. parce que ça crée un peu peut-être des différences entre la Slovaquie et la France, et ce côté connecté peut-être à la nature. Et qu'est-ce que du coup t'a choqué le plus, ou qu'est-ce que tu trouves intéressant à raconter à propos de l'automne slovaque?
6: Bah, on avait déjà eu un épisode précédent où on avait parlé de que vous avez plus ce lien avec la nature, que c'est super classique de planter les choses et tout. Mais il n'y a pas que ça, là. J'ai remarqué de nouvelles choses sur ce thème-là. Par exemple, il y a la chasse aux champignons. Là, on est en plein dedans dans l'automne. Et c'est vrai que c'est quelque chose qu'on ne fait pas trop en France. Enfin, moi, c'est quelque chose qui... J'aurais peur de le faire parce que je n'y connais rien, etc. Et vous, c'est un savoir quand même que vous avez et qui se transmet de génération en génération. Alors vous savez aller dans la forêt et attraper, chasser les bons champignons, quoi. Et alors, moi, je parle de mon expérience perso, mais je connais personne en France qui sait faire ça.
3: Ça, c'est très intéressant. C'est vrai que chez nous, c'est assez classique. C'est une activité automnale qu'on fait régulièrement en famille ou même tout seul, pourquoi pas. Et c'est vrai que moi, je le faisais quand j'étais petite et même jusqu'à maintenant. Par exemple, ma sœur, qui a mon âge, elle continue de le faire. Et même nous, on voulait le faire ensemble avec toi, Louis, mais il n'y avait pas encore eu de bonnes conditions parce qu'il faut qu'il pleuve. Et parfois, c'est aussi lié un peu à la lune, les trucs comme ça. Mais tu as déjà pu manger des champignons comme ça, n'est-ce pas, ramassés dans la nature. Qu'est-ce que tu en penses? Tu vois la différence un petit peu entre un champignon acheté et nature?
6: Ouais, bah oui, quand même. Enfin, je sais pas, il y a plus un côté de satisfaction au niveau du goût. Je vais pas dire que je vois la différence. Bon, sauf si on prend les champignons en conserve, là, y a pas photo. Mais non, c'est cool de savoir faire ça. Je trouve y a une certaine forme de liberté ou d'autonomie à pouvoir aller dans la forêt et aller chercher à manger soi-même. C'est vraiment super gratifiant, quoi. C'est super cool.
3: C'est vrai, c'est une belle activité. Et en plus, je trouve qu'on a ce moment pour la déconnexion dans la nature. On peut le sentir maintenant, après avoir passé plusieurs années à l'étranger. Quand on revient maintenant en Slovaquie et on va dans la forêt, ce qui est pour nous les Slovaques vraiment notre kiff, bah, on respire bien, on se repose. Et en plus, si on peut trouver quelque chose de sympa pour se nourrir après, c'est super sympa. Mais c'est pas la seule chose, n'est-ce pas?
6: C'est vrai, donc ça c'est la première chose, hein, le chasse aux champignons, sport national slovaque. Mais la deuxième chose qui m'a marqué, et même ce matin je me suis fait la réflexion en courant, c'est que les plantes qui sont dans la ville, les arbres, en fait c'est beaucoup des arbres fruitiers. Et c'est incroyable, quoi. Il y a des pommiers partout, des mirabelles, des prunes. Et j'ai l'impression que là, il y a un énorme gap avec la France où j'ai le sentiment qu'il n'y a pas du tout ça. Et je sais pas, ça me fait un peu ce sentiment que bah, si tu veux une pomme, faut que tu ailles l'acheter au supermarché, tu vois, bourré de pesticides, etc. Alors que là, bah, je sais pas, nous, on est dans un. Enfin, tu habites dans un quartier résidentiel basique, on dirait même en France, c'est un peu HLM, quoi. Et il y a des pommiers partout, des pommes partout, des fruits partout. Et je trouve ça aussi assez incroyable de pouvoir aller juste en bas de chez soi et de cueillir une pomme, quoi. Ça paraît dit comme ça paraît stupide, mais c'est quand même super stylé, quoi.
3: C'est intéressant. J'avoue que je me suis jamais fait la réflexion toute seule, mais c'est vrai, on se balade dans un quartier, hein, où il n'y a que des immeubles, et les arbres qu'on peut voir, c'est souvent des arbres qui donnent des fruits. Et du coup, bah, là, c'est la saison des pommes et on peut en profiter gratuitement. Et c'est cool parce que c'est vrai que c'est pas à côté de la route. C'est du coup, c'est quand même pour les gens, même ceux qui n'ont pas envie d'aller acheter forcément des fruits, ils peuvent aller ramasser dans la ville. La même chose avec les noix. Il y a beaucoup de noix, c'est la saison aussi. Même les choses, tu m'as dit qu'il y avait certaines choses que tu savais même pas si on pouvait manger. Et c'est vrai que nous, en Slovaquie, on a peut-être plus cette capacité d'être lié à la nature et de savoir ce qui est comestible ou pas, comme les gras de cul, par exemple. On fait des tisanes avec ça. C'est mon enfance d'aller ramasser ça dans la nature.
6: Alors, gratte-cul, je ne sais pas si c'est le nom officiel.
3: Si, si. Mais c'est quand même cool. J'avoue que c'est très sympa de montrer cet aspect de la Slovaquie, qui est un pays magnifique et vraiment riche en nature.
6: Exactement. Donc voilà, ça c'est vraiment une réflexion que j'ai eue ce matin en courant. Il y avait un papy, une mamie qui ramassaient des châtaignes par terre, ou des noix, je crois que c'était des noix plutôt. Et je me suis dit, c'est vrai que Nous, si on veut des noix, en fait, on est, sauf si tu as ton noyer privé, en fait, il n'y a pas des arbres qui produisent des fruits, genre de manière gratuite, dans l'espace public. Et ça m'a fait une vraie réflexion en me disant, est-ce que c'est pensé ou est-ce que c'est moi qui suis un peu, qui ai l'esprit mal placé à me dire que c'est pensé pour qu'on ait, on soit poussé à la consommation? Je ne sais pas.
3: Bonne question.
6: Voilà. C'est une réflexion que je me suis faite. J'ai pas la réponse, mais c'est vrai que ça ouvre un peu les questions là-dessus, quoi.
3: Ouais, c'est sympa, c'est cool de voir aussi cet aspect de la Slovaquie, mais t'as raison, c'est cool. Mais moi, maintenant, j'apprécie plus, grâce à tes remarques, je me rends compte qu'on a beaucoup de chance quand même en Slovaquie d'avoir l'accès à la nature comme ça, gratuitement, et on peut même aller chercher quelque chose à manger quand on a faim. C'est pas mal. Mais du coup, qu'est-ce que t'en penses de faire aussi un peu de vocabulaire en slovaque pour apprendre quelques mots?
6: Mais comme d'habitude, allons-y.
3: Alors, comment est-ce qu'on dit l'automne en slovaque?
6: Alors, ça se dit jeseň.
3: Exactement, jeseň. À ne pas confondre avec
6: jeleň.
3: Oui, c'est un mot dur pour Louis en ce moment. Du coup, jeleň, c'est cerf. C'est un animal du coup, qu'on peut voir aussi en Slovaquie. D'ailleurs, on l'a vu, je pense, la semaine dernière. Du coup, jeleň, le cerf, et jeseň, l'automne. Comment on dit du coup les champignons?
6: Hubi.
3: Très bien. Par contre, attention, à l'ouest de Slovaquie, on dit hríby. Même si hríby, pour nous, à l'est de Slovaquie, c'est un type de champignon.
6: C'est le cep.
3: Exactement. Mais à l'ouest, on dit hríby pour tous les champignons. Du coup,
6: et comment ils disent le cep, du coup?
3: Dubák.
6: D'accord.
3: Parce que c'est hríb dubový. Du coup, ils utilisent le nom de famille de champignons pour appeler ce groupe. Voilà.
6: D'accord.
3: Et le troisième mot que je trouve sympa, c'est la nature.
6: Et ça, c'est príroda.
3: Príroda.
6: Príroda.
3: Très bien. Voilà.
6: Super. Eh ben, j'espère que cet épisode d'Akosamash vous aura plu. Et on se réécoute le mois prochain dans un nouvel épisode. Salut!
3: Salut!
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7: Dans les prochaines minutes, nous partirons pour un voyage d'aventure en compagnie du voyageur, réalisateur et passionné slovaque de vieilles motos, Marek Slobodnik. Marek s'est fait connaître grâce au populaire cirque jaune tchèque, avec lequel il a parcouru une bonne partie du monde à bord de véhicules légendaires de l'époque socialiste. Les célèbres Trabant. Rappelons que la Trabant ou Trabi était le symbole de l'ancienne République démocratique allemande, une petite voiture mythique à la fois emblématique et un peu moquée, devenue icône de l'Europe de l'Est. Sur son véhicule de prédilection, une petite moto Yava Pionier, il a traversé toute l'Afrique avec un groupe d'amis. De cette expédition de 5 mois est né le film L'Afrique en pionnier, sorti dans les cinémas en 2019. Fait intéressant, si la marque Yava est une véritable légende en Europe centrale, elle n'est connue en France que des amateurs de vieilles motos et le modèle pionnier, autrefois très populaire en Tchécoslovaquie, y est pratiquement inconnu. Mais Marek Slobodnik a accompli de grandes choses sur ces petites machines. Sa première expédition remonte à 2010, lorsqu'il s'est rendu au lac d'Aral au Kazakhstan. À partir des images amateurs de ce voyage, il a réalisé un court-métrage intitulé « Le grand voyage des petites machines » qui a remporté le prix du meilleur film motoslovaque de l'année 2011. Et c'est justement de ces expéditions, de ces aventures, mais aussi de ce qui pousse un homme à se lancer sur les routes du monde que nous allons parler aujourd'hui avec Marek Slobodnik.
8: Si je compte ma première grande expédition hors du continent, c'était en 2010, un voyage au Kazakhstan sur une petite Yawa pionnière jusqu'à la mer d'Aral. Nous voulions voir le lac avant qu'il ne disparaisse complètement, car à l'époque, on pensait qu'il allait totalement s'assécher. Ce premier long voyage a duré 2 mois et les suivants ont été de plus en plus longs.
7: On dit souvent que le premier grand voyage bouleverse notre manière de voir le monde. Pendant cette première aventure, qu'est-ce qui t'a le plus touché, émerveillé et étonné? Quelque chose que tu n'aurais jamais imaginé avant de partir?
8: Nous étions encore très inexpérimentés à ce moment-là, c'était en 2010. Il n'y avait pas encore beaucoup de smartphones et nous ne savions pas vraiment dans quoi nous nous engagions. Ce qui m'a le plus surpris, c'est la différence du monde au-delà de l'Europe. Tout y était complètement différent et j'étais frappé par la gentillesse et l'hospitalité des gens partout. Toutes les peurs et tous les préjugés que nous avions ont disparu. Ce voyage a littéralement changé ma vie. Avant, je rêvais d'avoir une Audi Quattro, le dernier téléphone à la mode. Et quand je suis revenu, mon esprit avait complètement changé. Aujourd'hui encore, les choses matérielles n'ont plus d'importance pour moi. Ce qui compte, ce sont les expériences, parce que personne ne peut vous les enlever.
7: Chaque voyageur a une destination qui le pousse dans ses retranchements, par sa nature sauvage, son climat ou ses imprévus. Pour toi, quel continent ou quel pays a été le plus exigeant, celui qui t'a mis à l'épreuve, peut-être même jusqu'à tes limites?
8: Je dirais que le plus grand défi a été l'Afrique, parce que nous l'avons traversée sur une petite moto pionnière. Tout le monde connaît cette vieille Jawa de 50 cm3. Devant nous, il y avait un immense continent, le plus sauvage du monde. C'était un vrai défi de le traverser tout entier jusqu'à le Cap des Aiguilles, le point le plus méridional de l'Afrique. Tout cela a été documenté dans notre film « Africana Pionieri ».
7: Cette aventure était donc ton plus grand défi. As-tu rencontré des difficultés en chemin?
8: Nous étions bien préparés pour ce voyage. Nous avions même 2 mécaniciens avec nous. Bien sûr, certaines motos tombaient en panne, mais d'autres n'avaient aucun problème. Notre caméraman, par exemple, n'a presque rien eu à réparer sur la sienne. Sur la mienne, en revanche, il a fallu changer le moteur. Heureusement, nous en avions un de rechange. 3 vis à retirer et hop, c'était reparti. Les plus gros soucis, en revanche, ont été ceux de santé. Au Mozambique, nous avons attrapé le paludisme et avons passé plus de 2 semaines à l'hôpital, puis encore 2 autres à nous remettre.
7: Tu as voyagé pendant des années, souvent dans des régions reculées, parfois inaccessibles, où les conditions peuvent être extrêmes, chaleur, froid, altitude, route impossible. Peux-tu nous raconter dans quelles conditions les plus dures tu as voyagé?
8: C'est difficile à dire, tout dépend du point de vue, climat ou bureaucratie. J'aime paradoxalement la chaleur, mais lorsque nous sommes rentrés d'Inde sur des motos diesel en passant par l'Arabie Saoudite et l'Irak, la température à la frontière entre le Koweït et l'Irak atteignait 49 degrés à l'ombre. C'était sans doute l'extrême le plus dur. Nous ne pouvions rouler que la nuit. Côté administratif, le retour d'Inde vers la maison a aussi été très compliqué, car pour la première fois, nos motos n'étaient pas enregistrées dans l'Union européenne. Nous avons découvert que voyager avec des véhicules non européens était incroyablement difficile. L'un des voyages les plus éprouvants que nous ayons fait.
7: Lorsqu'on traverse des régions parfois instables, on est exposé à des risques imprévisibles, qu'ils soient liés au climat, aux accidents ou à la sécurité. Au cours de toutes ces expéditions sur tes petites motos, est-il arrivé de te sentir vraiment en danger ou que tu aies craint pour ta vie?
8: Non, pas vraiment peur, mais du respect, oui, souvent. Par exemple, avant d'entrer au Soudan ou en Irak, on s'attendait à des dangers. Mais à chaque fois, c'était l'inverse. Les gens y étaient d'une gentillesse et d'une hospitalité incroyables. Une seule fois en Éthiopie, nous avons eu vraiment peur. Nous campions au milieu de nulle part, il pleuvait. Et soudain, des hommes armés de fusils d'assaut nous ont encerclés. Ils étaient enveloppés dans des couvertures, prétendaient être policiers, mais nous ne les croyons pas. Nous n'avons pas eu le choix. Ils nous ont emmenés dans une maison délabrée, sans enseigne, rien. Tout paraissait suspect. Nous avons découvert ensuite que c'était une prison. Heureusement, c'était bien des policiers et tout s'est bien terminé. Mais à part cet épisode, nous n'avons jamais eu d'autres mauvaises expériences.
7: Tu as parcouru des dizaines de pays, souvent dans des régions reculées où la cuisine locale peut réserver bien des surprises. Parmi toutes ces expériences, quel est le plat le plus étrange, le plus inattendu ou le plus mémorable que tu aies goûté à l'étranger? Et surtout, as-tu réussi à le finir?
8: On me pose souvent cette question. Aujourd'hui, tout me paraît normal, mais je me souviens qu'au Pérou, un vieux monsieur m'a fait goûter une pomme de terre spéciale. Il m'a expliqué qu'elle avait 7 ou 8 ans et que c'était une rareté réservée aux invités d'honneur. La pomme de terre était complètement moisie. Elle tenait grâce à la moisissure. Il m'a dit qu'il la cuisait ainsi et la servait aux personnes qu'il respecte le plus. Alors, j'en ai goûté un morceau et j'ai survécu.
7: Et c'est tout, chers amis auditeurs, pour cette émission automnale de mardi. Nous vous remercions de votre écoute et espérons à la prochaine sur les ondes de RSI. Ahoy do pochutia!
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1: Bienvenue à l'écoute du bloc d'actualité de ce mardi 29 septembre 2026, préparé et présenté par Zuzana Chovancová-Jornajová selon les sources des agences de presse slovaques. Voici nos principaux titres.
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1: Maintien du ministre de l'Environnement. Le chef de la diplomatie allemande en visite en Slovaquie. Sommet du V4 au Tatra. Le président slovaque Peter Pellegrini a accepté la demande du premier ministre Robert Fico d'annuler la procédure de révocation visant le ministre de l'Environnement Tomáš Taraba. Cette demande de destitution avait été déposée mi-septembre sous la pression du parti nationaliste SNS. Elle a été retirée afin de préserver la majorité parlementaire et la stabilité du gouvernement. Robert Fico a averti que sans accord, des élections anticipées pourraient avoir lieu en janvier 2027. Le SNS reproche à Tomáš Taraba un manque de dialogue et exige sa démission d'ici le 30 septembre. Le ministre conteste affirmant qu'on lui reproche d'avoir seulement fait son travail. S'il refuse de partir, le parti SNS cherchera à le révoquer via la procédure parlementaire. Le ministre slovaque des Affaires étrangères Juraj Blanár recevra ce mardi son homologue allemand Johann David Vadepoul pour sa première visite officielle en Slovaquie. Au cœur des discussions seront la migration illégale, la sécurité, l'énergie, la compétitivité et l'élargissement de l'Union européenne. Les deux ministres aborderont également les relations bilatérales et le futur budget pluriannuel de l'Union européenne. Juraj Blanár a rappelé que l'Allemagne est le premier partenaire économique et un allié stratégique de la Slovaquie au sein de l'Union européenne et de l'OTAN. Le ministre slovaque des investissements Samuel Migal a ouvert ce lundi à Štrbské Pleso, au nord du pays, une réunion de deux jours réunissant les ministres du groupe de Visegrad chargés du développement régional. La rencontre accueille également deux invités clés de l'Union européenne, le vice-président exécutif de la Commission européenne, Rafael Fito, et la présidente du Comité européen des régions Catatuto. Organisé dans le cadre de la présidence slovaque du V4, ce sommet porte sur l'avenir de la politique de cohésion de l'Union européenne après 2027, la simplification du fonctionnement des fonds européens et le renforcement des régions frontalières de l'Est européen. Au cœur des discussions figure l'initiative « Droit de rester » qui vise à améliorer le logement, les transports et les services locaux pour inciter les habitants à ne plus quitter leur région d'origine. Rafael Tito a rappelé qu'une Europe compétitive repose sur des régions fortes où chacun a la possibilité de construire son avenir. Les ministres et le représentant européen échangeront également sur le soutien spécifique aux zones frontalières orientales de l'Union européenne, devenues stratégiques pour la sécurité de l'Union. Dès ce jeudi 1er octobre, la marge de détail maximale des stations-service sera limitée à 10 centimes par litre de carburant en Slovaquie, selon un décret du ministère des Finances publié ce mardi. Le gouvernement entend freiner la hausse des prix et empêcher toute spéculation afin de faire face aux tensions sur les marchés européens causées par les conflits au Moyen-Orient et en Ukraine. Le ministère précise que cette mesure régule directement les marges sans bloquer les prix de vente totaux et qu'elle a été consultée avec les acteurs représentant plus de 85% du marché local. Malgré la crise globale, la Slovaquie maintient les prix parmi les plus bas de la région V4 et de l'Union européenne. En complément du plafonnement des marges, le gouvernement a également annoncé une baisse de 50% des tarifs ferroviaires en seconde classe pendant 30 jours à compter du 1er octobre pour encourager les transports en commun.
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1: La capitale slovaque accueille du 2 au 4 octobre le Festival d'art contemporain Biela noc, en français La Nuit Blanche. L'événement proposera un parcours urbain mêlant installations lumineuses, projections géantes, spectacles de drones et créations interactives signées par des créateurs locaux et internationaux. L'attraction phare de cette édition sera l'illumination de la tour de télévision de Kamzik. en partenariat avec l'opérateur TowerCom, depuis son faisceau émis dans le ciel, marqueront deux anniversaires marquants des médias slovaques, les 100 ans de la radiodiffusion et les 70 ans de la télévision dans le pays. Au cœur du centre historique, la place principale Hlavné námestie accueillera l'artiste japonais Yasuo Hiroshida. Il y présentera une installation multimédia captivante composée de centaines de fibres fluorescentes. Après ce week-end à Bratislava, le festival prendra la direction de l'est du pays pour illuminer les rues de Košice la semaine suivante.
2: Amis auditeurs, bonsoir depuis Bratislava et bienvenue à l'écoute de Radio Slovaquie Internationale. Merci de votre fidélité au rendez-vous quotidien proposé par la rédaction en langue française. Ici Christina Hanakova, heureuse de vous accompagner pendant les 20 prochaines minutes avec un nouveau magazine préparé spécialement pour vous. Au programme de cette émission du mardi, deux volets bien différents mais tout aussi passionnants. Nous ouvrirons tout d'abord notre magazine avec la rubrique mensuelle Akosamash où Kika et lui partagent avec nous les petites aventures de leur vie commune, souvent drôles, parfois inattendues, mais toujours pleine de sincérité. Dans la seconde partie, nous prendrons la route aux côtés du voyageur et réalisateur slovaque Marek Slobodník, connu pour ses expéditions spectaculaires sur de vieilles motos Java Pionier. Il nous racontera ses aventures à travers le monde, du Kazakhstan jusqu'au Cap des Aiguilles, le point le plus au sud du continent africain. Tout au long de cette émission, vous retrouverez les voix de Jacques et Christina à la technique Romana Šunderlíková et pour l'habillage musical Rado Meša. Introduction terminée, il est temps de passer sans plus attendre au sujet du jour. Très belle écoute à vous, chers amis de Radio Slovaquie Internationale.
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2: Je vous invite à suivre, chers amis auditeurs, notre rubrique intitulée Ako, ça mâche, comment vas-tu, qui est consacrée à l'apprentissage du slovaque par une forme amusante. Dans son cadre, nos deux collaborateurs, Christina Balíková et Louis Fabre, vous parleront entre autres des situations amusantes qu'ils ont vécues et qui sont liées aux différences des cultures slovaques et françaises. Alors, Kika et Louis, le micro est à vous.
5: Chers auditeurs, vous écoutez la rubrique Ako ça mâche.
4: Mais Christina ?
3: Ouais ?
4: Pourquoi tu parles comme ça ?
3: Bah, je suis à la radio, non ?
4: Mais on parle pas comme ça à la radio. Attends, je te la refais. On vous présente Ako ça mâche, la rubrique franco-slovaque qui vous raconte pas de salade.
3: On est Kika et Louis de Oui Francouština.
4: Et on vous partage nos expériences sans censure.
3: Louis ?
6: Oui ?
3: Où on se trouve en ce moment ?
6: On est en Slovaquie.
3: Wow.
6: Plus précisément à Prešov.
3: Comment c'est possible ?
6: Bah, parce que, pourquoi pas ? Parce que c'est ton pays.
3: Exactement.
6: C'est de là où tu viens.
3: C'est vrai. Et on passe combien de temps ici ?
6: On reste ici pour un peu plus d'un mois, pas quelque chose comme ça.
3: Exactement. Et comment ça va alors ? Comment ça te plaît chez nous ?
6: Ah, c'est cool, c'est cool. On a vraiment de la chance, il fait beau. C'est un bel automne qui s'annonce. C'est vraiment magnifique. Et c'est cool parce que j'ai pu voir pas mal de petites choses un peu culturelles qui sont rigolotes, donc on va pouvoir en discuter.
3: C'est vrai qu'on en a parlé un petit peu ensemble et on s'est dit que ça pourrait être intéressant de vous en parler aussi, parce que ça crée un peu peut-être des différences entre la Slovaquie et la France, et ce côté connecté peut-être à la nature. Et qu'est-ce que du coup t'a choqué le plus, ou qu'est-ce que tu trouves intéressant à raconter à propos de l'automne slovaque?
6: Bah, on avait déjà eu un épisode précédent où on avait parlé de que vous avez plus ce lien avec la nature, que c'est super classique de planter les choses et tout. Mais il n'y a pas que ça, là. J'ai remarqué de nouvelles choses sur ce thème-là. Par exemple, il y a la chasse aux champignons. Là, on est en plein dedans dans l'automne. Et c'est vrai que c'est quelque chose qu'on ne fait pas trop en France. Enfin, moi, c'est quelque chose qui... J'aurais peur de le faire parce que je n'y connais rien, etc. Et vous, c'est un savoir quand même que vous avez et qui se transmet de génération en génération. Alors vous savez aller dans la forêt et attraper, chasser les bons champignons, quoi. Et alors, moi, je parle de mon expérience perso, mais je connais personne en France qui sait faire ça.
3: Ça, c'est très intéressant. C'est vrai que chez nous, c'est assez classique. C'est une activité automnale qu'on fait régulièrement en famille ou même tout seul, pourquoi pas. Et c'est vrai que moi, je le faisais quand j'étais petite et même jusqu'à maintenant. Par exemple, ma sœur, qui a mon âge, elle continue de le faire. Et même nous, on voulait le faire ensemble avec toi, Louis, mais il n'y avait pas encore eu de bonnes conditions parce qu'il faut qu'il pleuve. Et parfois, c'est aussi lié un peu à la lune, les trucs comme ça. Mais t'as déjà pu manger des champignons comme ça, n'est-ce pas, ramassés dans la nature. Qu'est-ce que t'en penses? Tu vois la différence un petit peu entre un champignon acheté et nature?
6: Ouais, bah oui, quand même. Enfin, je sais pas, il y a plus un côté de satisfaction au niveau du goût. Je vais pas dire que je vois la différence. Bon, sauf si on prend les champignons en conserve, là, il y a pas photo. Mais non, c'est cool de savoir faire ça. Je trouve il y a une certaine forme de liberté. Ou d'autonomie à pouvoir aller dans la forêt et aller chercher à manger soi-même. C'est vraiment super gratifiant, quoi. C'est super cool.
3: C'est vrai, c'est une belle activité. Et en plus, je trouve qu'on a ce moment pour la déconnexion dans la nature. On peut le sentir maintenant, après avoir passé plusieurs années à l'étranger. Quand on revient maintenant en Slovaquie et on va dans la forêt, ce qui est pour nous les Slovaques vraiment notre kiff, bah, on respire bien, on se repose. Et en plus, si on peut trouver quelque chose de sympa pour se nourrir après, c'est super sympa. Mais c'est pas la seule chose, n'est-ce pas?
6: C'est vrai. Donc ça, c'est la première chose, hein, le chasse aux champignons, sport national slovaque. Mais la deuxième chose qui m'a marqué, et même ce matin, je me suis fait la réflexion en courant, c'est que les plantes qui sont dans la ville, les arbres, en fait, c'est beaucoup des arbres fruitiers. Et c'est incroyable, quoi. Il y a des pommiers partout, des mirabelles, des prunes. Et j'ai l'impression que là, il y a un énorme gap avec la France où j'ai le sentiment qu'il n'y a pas du tout ça. Et je sais pas, ça me fait un peu ce sentiment que bah, si tu veux une pomme, faut que tu ailles l'acheter au supermarché, tu vois, bourré de pesticides, etc. Alors que là, bah, je sais pas, nous, on est dans un... Enfin, tu habites dans un quartier résidentiel basique, on dirait même en France, c'est un peu HLM, quoi. Et il y a des pommiers partout, des pommes partout, des fruits partout. Et je trouve ça aussi assez incroyable de pouvoir aller juste en bas de chez soi et de cueillir une pomme, quoi. Ça paraît, dit comme ça, ça paraît stupide, mais c'est quand même super stylé, quoi.
3: Et c'est intéressant. J'avoue que je me suis jamais fait la réflexion toute seule. Mais c'est vrai, on se balade dans un quartier, hein, où il n'y a que des immeubles. Et les arbres qu'on peut voir, c'est souvent des arbres qui donnent des fruits. Et du coup, bah, là, c'est la saison des pommes et on peut en profiter gratuitement. Et c'est cool parce que c'est vrai que c'est pas à côté de la route. C'est du coup, c'est quand même pour les gens, même ceux qui ont pas envie d'aller acheter forcément des fruits, ils peuvent aller ramasser dans la ville. La même chose avec les noix. Il y a beaucoup de noix. C'est la saison aussi. Les choses, tu m'as dit qu'il y avait certaines choses que tu savais même pas si on pouvait manger. Et c'est vrai que nous, en Slovaquie, on a peut-être plus cette capacité d'être lié à la nature et de savoir ce qui est comestible ou pas, comme les gratte-cul par exemple. On fait des tisanes avec ça. C'est mon enfance d'aller ramasser ça dans la nature.
6: Alors, gratte-cul, je sais pas si c'est le nom officiel.
3: si. Mais c'est quand même cool. J'avoue que c'est très sympa de montrer cet aspect de la Slovaquie qui est un pays magnifique et vraiment riche en nature.
6: Exactement. Donc voilà, ça, c'est vraiment une réflexion que j'ai eue ce matin en courant. Il y avait un papy, une mamie qui ramassaient des châtaignes par terre, ou des noix, je crois que c'était des noix plutôt. Et je me suis dit, c'est vrai que Nous, si on veut des noix, en fait, on est, sauf si tu as ton noyer privé, en fait, il n'y a pas des arbres qui produisent des fruits, genre de manière gratuite, dans l'espace public. Et ça m'a fait une vraie réflexion en me disant, est-ce que c'est pensé ou est-ce que c'est moi qui suis un peu, qui ai l'esprit mal placé à me dire que c'est pensé pour qu'on ait, on soit poussé à la consommation? Je ne sais pas.
3: Bonne question, bonne question.
6: Voilà. C'est une réflexion que je me suis faite, je n'ai pas la réponse, mais c'est vrai que ça ouvre un peu les questions là-dessus, quoi.
3: Ouais, c'est sympa, c'est cool de voir aussi cet aspect de la Slovaquie, mais t'as raison, c'est cool. Mais moi, maintenant, j'apprécie plus, grâce à tes remarques, je me rends compte qu'on a beaucoup de chance quand même en Slovaquie d'avoir l'accès à la nature comme ça, gratuitement, et on peut même aller chercher quelque chose à manger quand on a faim. C'est pas mal. Mais du coup, qu'est-ce que t'en penses de faire aussi un peu de vocabulaire en slovaque pour apprendre quelques mots?
6: Mais comme d'habitude, allons-y.
3: Alors, comment est-ce qu'on dit l'automne en slovaque?
6: Alors, ça se dit jeseň.
3: Exactement, jeseň. À ne pas confondre avec
6: jeleň.
3: Oui, c'est un mot dur pour Louis en ce moment. Du coup, jeleň, c'est cerf. C'est un animal du coup, qu'on peut voir aussi en Slovaquie. D'ailleurs, on l'a vu, je pense, la semaine dernière. Du coup, jeleň, le cerf, et jeseň, l'automne. Comment on dit du coup les champignons?
6: Hrubý.
3: Très bien. Par contre, attention, à l'ouest de Slovaquie, on dit hríby. Même si hríby, pour nous, à l'est de Slovaquie, c'est un type de champignon.
6: C'est le cep.
3: Exactement. Mais à l'ouest, on dit hríby pour tous les champignons. Du coup,
6: et comment ils disent le cep, du coup?
3: Dubák.
6: D'accord.
3: Parce que c'est hríb dubový. Du coup, ils utilisent le nom de famille de champignons pour appeler ce groupe. Voilà.
6: D'accord.
3: Et le troisième mot que je trouve sympa, c'est la nature.
6: Et ça, c'est príroda.
3: Príroda.
6: Príroda.
3: Très bien. Voilà.
6: Super. Eh ben, j'espère que cet épisode d'Ako Samash vous aura plu. Et on se réécoute le mois prochain dans un nouvel épisode. Salut!
3: Salut!
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7: Dans les prochaines minutes, nous partirons pour un voyage d'aventure en compagnie du voyageur, réalisateur et passionné slovaque de vieilles motos, Marek Slobodnik. Marek s'est fait connaître grâce au populaire cirque jaune tchèque, avec lequel il a parcouru une bonne partie du monde à bord de véhicules légendaires de l'époque socialiste, les célèbres Trabants. Rappelons que la Trabant ou Trabi était le symbole de l'ancienne République démocratique allemande, une petite voiture mythique à la fois emblématique et un peu moquée, devenue icône de l'Europe de l'Est. Sur son véhicule de prédilection, une petite moto Yava Pionier, il a traversé toute l'Afrique avec un groupe d'amis. De cette expédition de 5 mois est né le film L'Afrique en pionnier, sorti dans les cinémas en 2019. Fait intéressant, si la marque Yava est une véritable légende en Europe centrale, elle n'est connue en France que des amateurs de vieilles motos et le modèle pionnier, autrefois très populaire en Tchécoslovaquie, y est pratiquement inconnu. Mais Marek Slobodnik a accompli de grandes choses sur ses petites machines. Sa première expédition remonte à 2010, lorsqu'il s'est rendu au lac d'Aral au Kazakhstan. À partir des images amateurs de ce voyage, il a réalisé un court-métrage intitulé « Le grand voyage des petites machines » qui a remporté le prix du meilleur film motoslovaque de l'année 2011. Et c'est justement de ces expéditions, de ces aventures, mais aussi de ce qui pousse un homme à se lancer sur les routes du monde que nous allons parler aujourd'hui avec Marek Slobodnik.
8: Si je compte ma première grande expédition hors du continent, c'était en 2010, un voyage au Kazakhstan sur une petite Yawa pionnière jusqu'à la mer d'Aral. Nous voulions voir le lac avant qu'il ne disparaisse complètement, car à l'époque, On pensait qu'il allait totalement s'assécher. Ce premier long voyage a duré 2 mois et les suivants ont été de plus en plus longs.
7: On dit souvent que le premier grand voyage bouleverse notre manière de voir le monde. Pendant cette première aventure, qu'est-ce qui t'a le plus touché, émerveillé et étonné? Quelque chose que tu n'aurais jamais imaginé avant de partir.
8: Nous étions encore très inexpérimentés à ce moment-là, c'était en 2010. Il n'y avait pas encore beaucoup de smartphones et nous ne savions pas vraiment dans quoi nous nous engagions. Ce qui m'a le plus surpris, c'est la différence du monde au-delà de l'Europe. Tout y était complètement différent et j'étais frappé par la gentillesse et l'hospitalité des gens partout. Toutes les peurs et tous les préjugés que nous avions ont disparu. Ce voyage a littéralement changé ma vie. Avant, je rêvais d'avoir une Audi Quattro, le dernier téléphone à la mode. Et quand je suis revenu, mon esprit avait complètement changé. Aujourd'hui encore, les choses matérielles n'ont plus d'importance pour moi. Ce qui compte, ce sont les expériences, parce que personne ne peut vous les enlever.
7: Chaque voyageur a une destination qui le pousse dans ses retranchements, par sa nature sauvage, son climat ou ses imprévus. Pour toi, quel continent ou quel pays a été le plus exigeant, celui qui t'a mis à l'épreuve, peut-être même jusqu'à tes limites?
8: Je dirais que le plus grand défi a été l'Afrique, parce que nous l'avons traversée sur une petite moto pionnière. Tout le monde connaît cette vieille Jawa de 50 cm cubes. Devant nous, il y avait un immense continent, le plus sauvage du monde. C'était un vrai défi de le traverser tout entier jusqu'à le Cap des Aiguilles, le point le plus méridional de l'Afrique. Tout cela a été documenté dans notre film « Africana a Pionieri ».
7: Cette aventure était donc ton plus grand défi. As-tu rencontré des difficultés en chemin?
8: Nous étions bien préparés pour ce voyage. Nous avions même 2 mécaniciens avec nous. Bien sûr, certaines motos tombaient en panne, mais d'autres n'avaient aucun problème. Notre caméraman, par exemple, n'a presque rien eu à réparer sur la sienne. Sur la mienne, en revanche, il a fallu changer le moteur. Heureusement, nous en avions un de rechange. 3 vis à retirer et hop, c'était reparti. Les plus gros soucis, en revanche, ont été ceux de santé. Au Mozambique, nous avons attrapé le paludisme et avons passé plus de 2 semaines à l'hôpital, puis encore 2 autres à nous remettre.
7: Tu as voyagé pendant des années, souvent dans des régions reculées, parfois inaccessibles, où les conditions peuvent être extrêmes, chaleur, froid, altitude, route impossible. Peux-tu nous raconter dans quelles conditions les plus dures tu as voyagé?
8: C'est difficile à dire, tout dépend du point de vue, climat ou bureaucratie. J'aime paradoxalement la chaleur, mais lorsque nous sommes rentrés d'Inde sur des motos diesel en passant par l'Arabie Saoudite et l'Irak, la température à la frontière entre le Koweït et l'Irak atteignait 49 degrés à l'ombre. C'était sans doute l'extrême le plus dur. Nous ne pouvions rouler que la nuit. Côté administratif, le retour d'Inde vers la maison a aussi été très compliqué, car pour la première fois, nos motos n'étaient pas enregistrées dans l'Union européenne. Nous avons découvert que voyager avec des véhicules non européens était incroyablement difficile. L'un des voyages les plus éprouvants que nous ayons fait.
7: Lorsqu'on traverse des régions parfois instables, on est exposé à des risques imprévisibles, qu'ils soient liés au climat, aux accidents ou à la sécurité. Au cours de toutes ces expéditions sur tes petites motos, est-il arrivé de te sentir vraiment en danger ou que tu aies craint pour ta vie?
8: Non, pas vraiment peur, mais du respect, oui, souvent. Par exemple, avant d'entrer au Soudan ou en Irak, on s'attendait à des dangers. Mais à chaque fois, c'était l'inverse. Les gens y étaient d'une gentillesse et d'une hospitalité incroyables. Une seule fois en Éthiopie, nous avons eu vraiment peur. Nous campions au milieu de nulle part, il pleuvait. Et soudain, des hommes armés de fusils d'assaut nous ont encerclés. Ils étaient enveloppés dans des couvertures, prétendaient être policiers, mais nous ne les croyons pas. Nous n'avons pas eu le choix. Ils nous ont emmenés dans une maison délabrée, sans enseigne, rien. Tout paraissait suspect. Nous avons découvert ensuite que c'était une prison. Heureusement, c'était bien des policiers et tout s'est bien terminé. Mais à part cet épisode, nous n'avons jamais eu d'autres mauvaises expériences.
7: Tu as parcouru des dizaines de pays, souvent dans des régions reculées où la cuisine locale peut réserver bien des surprises. Parmi toutes ces expériences, quel est le plat le plus étrange, le plus inattendu ou le plus mémorable que tu aies goûté à l'étranger? Et surtout, as-tu réussi à le finir?
8: On me pose souvent cette question. Aujourd'hui, tout me paraît normal, mais je me souviens qu'au Pérou, un vieux monsieur m'a fait goûter une pomme de terre spéciale. Il m'a expliqué qu'elle avait 7 ou 8 ans et que c'était une rareté réservée aux invités d'honneur. La pomme de terre était complètement moisie. Elle tenait grâce à la moisissure. Il m'a dit qu'il la cuisait ainsi et la servait aux personnes qu'il respecte le plus. Alors, j'en ai goûté un morceau et j'ai survécu.
7: Et c'est tout, chers amis auditeurs, pour cette émission automnale de mardi. Nous vous remercions de votre écoute et espérons à la prochaine sur les ondes de RSI. Ahoy do pochutia!
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1: Soyez les bienvenus à l'écoute du bloc d'actualité préparé et présenté ce mercredi 30 septembre 2026 par Kristina Hanáková et Zuzana Chovancová-Žolnajová selon les sources des agences de presse slovaques. Nous voici avec nos principaux titres.
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1: Le président révoquera aujourd'hui Tomáš Taraba de ses fonctions ministérielles. Robert Fico a reçu le ministre allemand des Affaires étrangères. Attaque mortelle dans une école primaire à Staškov. Le président de la République slovaque, Peter Pellegrini, révoquera aujourd'hui Tomáš Taraba de ses fonctions de vice-premier ministre et ministre de l'Environnement. Cette décision interviendra après la transmission officielle au chef de l'État de la décision du Conseil national slovaque exprimant sa défiance à l'égard du ministre. Le Parlement a démis de ses fonctions Tomáš Taraba mardi soir. Celui-ci avait été nommé à ce poste sur proposition du Parti national slovaque SNS. Au total, 77 députés ont voté en faveur de sa révocation. La présidence de la République a confirmé que le chef de l'État révoquerait Tomáš Taraba dès ce mercredi 30 septembre. L'heure précise de l'acte officiel doit être communiquée dans le courant de la journée. La situation politique sera également au centre de discussion au sein de la coalition gouvernementale. Le parti de coalition Smer SD a convoqué une réunion de sa direction pour la fin de l'après-midi. Le premier ministre slovaque Robert Fico a reçu hier mardi à Bratislava le ministre allemand des Affaires étrangères Johann Wadepool. Au cours de leur entretien, les deux responsables ont fait le point sur les relations entre la Slovaquie et l'Allemagne. Ils ont constaté qu'il n'existait pas de questions en suspens entre les deux pays et que leurs relations bilatérales se situaient à un bon niveau. Une partie importante des discussions a été consacrée aux questions économiques et notamment au prix de l'électricité. Robert Fico et Johann Wadepool ont évoqué leur impact sur la compétitivité de l'industrie européenne. La poursuite du processus de l'élargissement de l'Union européenne a également figuré parmi les thèmes abordés lors de la rencontre. Les deux parties ont par ailleurs souligné l'importance de la coopération régionale. Dans ce contexte, elles ont évoqué le format élargi V4+, qui permet aux quatre pays du groupe de Visegrad de mener des discussions avec d'autres partenaires. Les deux ministres ont discuté également des relations bilatérales et des échanges commerciaux entre les deux pays, ainsi que de leur coopération au sein de l'OTAN. Un élève âgé de 13 ans a attaqué plusieurs personnes à l'arme blanche mardi après la première heure de cours dans une école primaire de Staškov dans le district de Čatca en Slovaquie du Nord. Une enseignante âgée de 61 ans a perdu la vie. Une autre enseignante et une élève ont été blessées. L'enfant reste dans un état critique tandis que l'enseignante de 44 ans est désormais hors de danger après avoir été opérée. La police a rapidement interpellé l'auteur de l'attaque et ouvert une enquête pour meurtre. Elle ne se prononce pour l'instant pas sur les motivations de son geste. Selon le ministre de l'Éducation, Tomáš Drucker, l'établissement avait déjà traité un incident la semaine dernière et une équipe spécialisée était intervenue lundi auprès de la classe concernée. Des psychologues et des équipes d'intervention ont été dépêchés dans l'école pour soutenir les élèves, les enseignants et les parents.
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1: La Banque nationale slovaque NBS a relevé sa prévision de croissance de l'économie slovaque pour cette année à 0,8% tout en tablant sur une inflation plus faible à 3,6%. En juin, elle prévoyait encore une croissance de 0,5% et une inflation de 4%. Selon le gouverneur de la NBS, Peter Kažimír, les prévisions d'automne apportent de bonnes nouvelles. La Banque centrale a relevé son estimation de croissance pour cette année sans dégrader ses perspectives pour les deux années suivantes. L'économie devrait progresser de 1,9% l'an prochain et de 2,7% en 2028. L'économie slovaque évolue donc un peu mieux que nous ne l'avions prévu cet été, mais elle reste vulnérable et sensible aux évolutions tant mondiales que nationales, a déclaré Peter Kažimír. Selon lui, cette amélioration s'explique par la consommation des ménages, la hausse des investissements des entreprises et une demande étrangère plus favorable pour les produits slovaques qui soutient également les exportations. Les dépenses publiques évoluent elles aussi mieux que prévu par la MBS. La situation sur le marché du travail est également encourageante. L'emploi s'est stabilisé et les salaires progressent plus rapidement que prévu. Le ralentissement de l'inflation soutient par ailleurs le pouvoir d'achat de la population. Cette année, l'évolution plus favorable des prix s'explique principalement par celle des prix des denrées alimentaires. Les perspectives pour les prochaines années sont toutefois plus complexes. La MBS a relevé sa prévision d'inflation à 3,1% pour l'année prochaine et à 3,8% pour 2028. Selon Peter Kazimir, beaucoup dépendra de l'évolution de prix de l'énergie et des produits alimentaires, mais aussi du changement climatique et de la situation géopolitique. La hausse des prix de l'énergie se répercute en effet progressivement sur l'ensemble de l'économie. La MBS estime donc que les risques pesant sur la croissance sont revus à la baisse, tandis que ceux concernant l'inflation seraient à la hausse. L'économie est plus résiliente que nous ne l'avions prévu, mais les risques n'ont pas disparu, ils sont toujours là, a souligné Peter Kazimir. Selon lui, il sera donc essentiel de soutenir la compétitivité, la productivité et les investissements. La croissance est également soutenue par les investissements publics, notamment grâce au fonds du plan de relance ainsi que par la hausse des dépenses des collectivités locales. En revanche, l'augmentation des dépenses publiques contribue au maintien des déficits élevés. La MBS prévoit un déficit public de 4,4% du PIB cette année, de 4,7% l'année prochaine, puis de 4,1% en 2028. La dette publique devrait, quant à elle, atteindre 64,3% du PIB d'ici 2028.
2: Bonjour à tous, chers auditeurs de Radio Slovaquie Internationale. Je vous retrouve avec plaisir pour votre émission du mercredi où nous abordons la politique, l'économie et les sujets sociétaux de la Slovaquie. Le dernier classement mondial des systèmes de retraite a créé la surprise. La Slovaquie a fait son entrée dans le top 25 des pays les plus performants au monde en matière de retraite, devançant plusieurs pays d'Europe occidentale. Cet indice international évalue les soins de santé, la qualité de vie, la sécurité matérielle et la stabilité financière de nos aînés. Rendez-vous mensuel avec notre expert automobile Martin Šebesta, où il viendra nous parler d'avions et de trains, un petit écart des voitures mais qui ravira les voyageurs. Aussi, il sera question d'une énième mesure de l'Union européenne concernant les automobilistes et leur manière de conduire. Sécurité ou contrôle ? Vous en ferez votre propre jugement. Marion Dine au micro pour vous animer cette émission. Romana, notre ingénieur du son, est aux manettes et Radomir pour l'illustration musicale slovaque.
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2: Le dernier classement mondial des systèmes de retraite réalisé par l'agence Nataxis pour l'année 2025 a créé la surprise. La Slovaquie fait son entrée dans le top 25 des pays les plus performants au monde en matière de systèmes de retraite, devançant plusieurs pays d'Europe occidentale. Cet indice international évalue les soins de santé, la qualité de vie, la sécurité matérielle et la stabilité financière des personnes âgées. La Slovaquie gagne 4 places par rapport à l'année dernière et se hisse au 24e rang sur 44 pays étudiés.
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2: Faire ses courses, payer ses médicaments ou ses factures d'énergie sont des dépenses auxquelles les personnes âgées sont confrontées pratiquement tous les jours. Et c'est le sentiment de sécurité financière qui détermine souvent leur mode de vie après la retraite. Au micro de STVR, William Palenik, économe à l'Académie slovaque des sciences.
3: Chaque classement international prend en compte de multiples critères, ce qui est très bien, mais il doit en même temps se baser sur des indicateurs financiers et ne peut pas approfondir ces indicateurs.
2: De poursuivre, le président du syndicat des retraités en Slovaquie, Michal Kotian.
3: Je crois cependant que la vie, malgré cette évaluation positive, n'est pas aussi rose pour les aînés, car une part importante d'entre eux se situe en dessous de la moyenne et environ 270 000 aînés vivent en dessous du seuil de subsistance, c'est-à-dire le niveau de revenu minimum indispensable pour couvrir les besoins vitaux comme l'alimentation, le logement, les vêtements et survivre tout simplement.
2: Alors faisons un petit micro-trottoir pour prendre l'avis du retraité lui-même à cette question. Que pensez-vous du niveau de retraite en Slovaquie ?
3: Si on la compare à celle des pays voisins, notre pension de retraite est la plus basse. En plus d'avoir une faible pension, les prix sont élevés. Les médecins, c'est le plus important. Il faut attendre longtemps et on paie cher. Tout le monde se plaint. J'ai aussi une petite pension, mais je ne me plains pas. Ma pension me suffit.
2: Outre les finances, l'évaluation prend également en compte l'accès aux soins de santé, la qualité de l'environnement, l'inflation, la stabilité économique et le niveau de vie général. C'est toutefois la combinaison de ces facteurs qui a permis à la Slovaquie de figurer parmi les pays les mieux classés. Retrouvons William Palenik, économe à l'Académie slovaque des sciences.
3: L'augmentation des fonds consacrés aux soins de santé dans notre pays a eu un impact positif significatif, mais elle ne s'est pas traduite par une augmentation du nombre de traitements médicaux. Or, ces indicateurs ne tiennent pas compte de ces détails apparemment mineurs.
2: La Slovaquie a obtenu la meilleure note en matière de sécurité matérielle pour les personnes âgées, mais a reçu un score plus faible concernant la viabilité financière à long terme du système en raison de l'évolution démographique. Le podium est détenu par la Norvège avec 83% en premier, l'Irlande 82% en second et la Suisse 81% pour la troisième marche. La Slovaquie a donc 70% sur 100 au 24e rang. Et si vous vous posiez la question de savoir où se situe la France, eh bien, elle est à la 27e place avec 65% du score.
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2: Bonjour Martin Chebesta, notre expert automobile, notre journaliste au magazine Auto Motorsport et notre président du jury voiture de l'année en Slovaquie. Martin Chebesta, je dois vous souhaiter un joyeux anniversaire. Et oui, car voilà déjà un an que vous avez votre rubrique mensuelle sur RSI. Donc, bon anniversaire!
4: Merci beaucoup, c'était mon plaisir de coopérer avec le RSI. C'était toujours très intéressant de préparer la rubrique et chercher les thèmes d'en parler.
2: C'est passé vite, hein?
4: C'est tellement rapide et que c'est tellement intéressant parce que je pense que nous avons apporté beaucoup de thèmes intéressants même pour les auditeurs de RSI.
2: Bah même et surtout. Alors pour ce mois anniversaire, la rubrique s'est un petit peu élargie. Nous restons dans le transport, mais nous allons tutoyer les rails et les airs. Dites-nous en plus, Martine.
4: Oui, je me suis dit que c'est aussi intéressant d'apporter aussi d'autres thèmes de transport. Alors nous allons parler de la future de l'aéroport de Bratislava, de la modernisation de corridors ferroviaires et contrôle des chauffeurs par les voitures.
2: Très bien, alors avec Martin Chebesta, en route.
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4: Débutons par le futur de l'aéroport de Bratislava. C'est l'aéroport de Milan Rastislav Štefánik de Bratislava qui vit une transformation historique pour faire face à une explosion spectaculaire du nombre de voyageurs. Au cours de 6 premiers mois de 2026, l'aéroport de Bratislava a enregistré une augmentation de 123% du nombre de passagers par rapport à la même période de l'année précédente. De début janvier à fin juin 2026, 1 948 630 passagers ont franchi ses portes, soit plus du double de nombre enregistré durant cette même période de l'année précédente. Porté par la dynamique commerciale des compagnies aériennes à bas coût, la plateforme slovaque enregistre une croissance constante de sa fréquentation, ce qui pose des infrastructures actuelles à la limite de leur capacité. Face à cet afflux massif et pour anticiper les besoins futurs, un ambitieux plan d'extension et de modernisation a été validé. Ce projet d'envergure nationale bénéficie d'une enveloppe financière de 50 millions d'euros afin de restructurer en profondeur le terminal existant.
2: Est-ce qu'il y a urgence ?
4: Il y a urgence surtout au niveau des vols hors Schengen. L'urgence de cette expansion s'explique par la hausse constante du trafic qui s'approche progressivement au seuil de saturation lors des périodes de pointe. Pour éviter l'engorgement des terminaux, les travaux prévoient d'agrandir considérablement le bâtiment principal et de réaménager entièrement la zone hors Schengen, ce qui permettra de fluidifier les contrôles de sécurité et d'améliorer le confort des passagers. Le projet ne se limite pas à l'accueil des voyageurs, car il cible également une modernisation majeure de la zone technique et aéronautique. Les infrastructures extérieures vont être adaptées avec l'agrandissement du tarmac pour créer de nouveaux postes de stationnement pour les avions de la dernière génération. De plus, l'aéroport va se doter de sa toute première passerelle d'embarquement direct, une nouveauté technique qui facilitera grandement l'accès aux appareils. Ces nouvelles installations permettront aux compagnies aériennes de continuer à développer de nouveaux avions et d'ouvrir des liaisons inédites, propulsant ainsi Bratislava au rang de hub régional en Europe centrale.
2: Donc on va faire en sorte que l'aéroport devienne une plateforme, en fait.
4: Enfin, parce que c'est un petit aéroport vraiment, vraiment très, très, très régional. Mais il faut dire que l'augmentation de nombre de voyageurs a été grâce à l'augmentation des prix à Vienne.
2: Mm-hmm.
4: Alors pour les compagnies de Bakou, ils sont changés Vienne par Bratislava. Merci à ça, parce que ça augmente les touristes à Bratislava. Ça donne possibilité pour les voyageurs slovaques à voyager aux étrangers. Pour moi, c'était intéressant et important.
2: Le petit aéroport slovaque qui va faire de l'ombre au grand autrichien. Mais voilà. Ce n'est pas très écologique tout ça, Martin Chebesta. Hein, c'est pas le transport le mieux noté là-dessus. Mais heureusement, ce qui fait sans transition notre deuxième sujet, on va aller vers le transport ferroviaire qui, lui, est écologique. Deuxième sujet un peu plus écologique qui est l'encouragement du transport ferroviaire. Parlez-en nous, Martin Chebesta.
4: Oui, le transport ferroviaire est un des plus écologiques et la modernisation du corridor ferroviaire reliant Bratislava à la frontière tchèque bat son plein, promettant de propulser enfin les Transslovaques dans le 21e siècle. Ce projet stratégique qui relie la Slovaquie à la République tchèque en direction de Břeclav franchit une étape historique. La première phase cruciale entre la gare Kouty et la frontière a été achevée avec succès. Les équipes ont entièrement remplacé des voies et construit un tout nouveau pont ferroviaire sur la rivière Morava. Ces travaux permettront bientôt au train d'atteindre une vitesse de pointe de 200 km à l'heure.
2: Certes, ça va, hein, nous on a le TGV, hein.
4: Oui,
2: faut
4: certes.
2: Pas crâner. Hein.
4: À cette vitesse, le TGV français n'est pas encore de quoi trembler pour son titre. Mais pour la région, c'est une véritable révolution qui donne enfin un coup de jeune au rail local. Actuellement, le cœur du chantier s'est déplacé dans la région de Záhorie, près de Bratislava. Les chemins de fer slovaques jonglent habilement avec le trafic. Les ouvriers libèrent une voie dès que possible, avant de s'attaquer à la seconde, évitant ainsi de paralyser totalement la liaison avec la capitale. Financé par les fonds européens, ce chantier ne se contente pas de poser de nouveaux rails. Il déploie des systèmes de sécurité ultra-modernes et des lignes électriques neuves, tout en préparant déjà le dernier tronçon vers Kuti. Au final, l'Europe centrale s'offre une ligne plus verte, plus silencieuse pour les riverains, et surtout un trajet Budapest-Bratislava-Prague-Berlin, enfin compétitif face à la voiture.
2: On espère que les tarifs aussi seront compétitifs, parce que c'est bien beau, en effet, de pouvoir prendre le train, mais faut-il encore qu'il soit abordable.
4: Le prix de ticket Bratislava-Berlin est vers 50 ou 60 euros. Si on le compare avec le prix de carburant, avec le prix de vignette autoroutière en Autriche, je pense que ça va être très comparable.
2: J'encourage les auditeurs qui voudraient se déplacer justement en Europe centrale et plus particulièrement en Slovaquie de le faire en train, parce que c'est vrai que c'est très abordable comparé à la France. On peut y aller même avec son vélo. Souvent, le vélo est compris dans le prix, on n'a pas besoin de payer en plus, et il y a de la place pour son vélo.
4: Et qu'il faut noter, les jeunes de moins 26 et les âgés de 62 ans voyagent dans les trains slovaques gratuitement.
2: Même les étrangers ?
4: Tous les habitants de l'Union européenne. Alors, les Belges, les Français, les Suisses... les Suisses, non.
2: On a compris, tout citoyen européen de moins de 26 ans ou âgé de plus de 62 ans peut voyager donc gratuitement sur le réseau ferroviaire slovaque. Donc oui. Profitez-en, oui. Venez.
4: Venez visiter, vous allez voir beaucoup de choses.
2: Martin Chebesta, on revient vers la voiture avec encore des contrôles. C'est pas possible, ça. Tous les mois, vous m'en sortez un nouveau. Moi, je vais arrêter de vous inviter. C'est HTB ici.
4: Je comprends très bien que vous dites. C'est vraiment...
2: Terrible.
4: Oui, terrible. Mais il faut dire que tous ces

0: Et concentrez-vous pleinement sur la route.
1: Bah oui, mais qui c'est qui a inventé les téléphones portables? C'était fait pour nous rendre accros. Voilà, maintenant c'est 1984, voilà.
0: Oui,
1: ça, je dis rien.
0: Mais il faut suivre la route, pas l'écran de téléphone portable.
1: C'est pour ça qu'ils nous en ont mis un grand à l'intérieur de la voiture.
0: Oui.
1: Où on doit faire tchouk-tchouk avec le doigt aussi, hein, voilà.
0: Ça, j'aime pas. J'aime bien les boutons physiques.
1: Qu'on pouvait toucher à tâtons comme ça,
0: voilà.
1: Tout en gardant justement les yeux sur la route. Tandis que là, il faut détourner pour aller sur l'écran. Et c'est pas celui du téléphone portable.
0: C'est ça que critiquent tous les journalistes d'automobiles dans tout le monde entier. Tous les écrans touchants. Non. Pas des écrans, plus beaucoup des boutons. On aime les boutons. On aime toucher les boutons.
1: Chacun ses délires, hein, Martine. Chacun ses kinks.
0: Mais bon, revenons à nos moutons.
1: À nos boutons.
0: C'est l'Union européenne qui resserre radicalement la vis numérique sur les automobilistes avec l'entrée en vigueur de la deuxième phase du règlement GSR2, General Safety Regulation, ou Règlement Général de Sécurité. Désormais, toutes les voitures neuves immatriculées doivent embarquer un arsenal de technologies obligatoires, transformant les véhicules en véritables ordinateurs de surveillance sur les routes. Parmi les nouveautés figure l'enregistreur de données d'événements, une boîte noire identique à celle des avions, qui enregistre les paramètres en cas d'accident, ainsi qu'assistant de vitesse intelligent. Ce dernier système lit les panneaux et utilise le GPS pour alerter le conducteur de manière insistante par les bips ou une résistance dans le pédale d'accélérateur dès que le compteur dépasse la limite autorisée. Toutefois, cette débauche de puces et de capteurs a un coût qui se répercute directement sur la portefeuille des acheteurs. Selon les estimations des experts de l'industrie, l'intégration obligatoire de ces technologies représente un surcoût de fabrication moyen situé entre 1 000 et 2 500 euros par véhicule. Cette hausse frappe le plein fouet les modèles d'entrée de gamme et les citadines bon marché, dont le prix de base augmente proportionnellement de manière spectaculaire, pousse certains constructeurs à tout simplement retirer leurs modèles les moins chers du marché. Si de nombreux constructeurs crient à la fin de la liberté mécanique face à cette flambée des prix, cette intrusion technologique n'est pas sans rappeler les débuts de la sécurité automobile. En 1959, lorsque l'ingénieur de Volvo a inventé la ceinture de sécurité à trois points, l'innovation avait été accueillie avec un scepticisme féroce, certains la qualifiant d'attrait à la liberté individuelle. À l'époque, Volvo a été partagé gratuitement son brevet pour sauver des vies, un geste qui contraste avec le fouet numérique et financier imposé aujourd'hui par Bruxelles. Alors qu'au siècle dernier, la sécurité reposait par un simple morceau de tissu mécanique abordable pour protéger les passagers, aujourd'hui, l'Europe fait le pari de puces électroniques coûteuses, des caméras scrutant la fatigue et d'algorithmes pour s'assurer que l'humain ne commette plus d'erreurs.
1: Martine, on va conclure pour dire que le marché de l'occasion a de beaux jours devant lui. Voilà, ressortez la Peugeot 404 de l'arrière-grand-père parce qu'elle va valoir de l'or et vous pourrez enfin conduire tranquille comme vous le voulez.
0: Ah oui, et ça, les bips énormes.
1: Alors Martine Chebesta, vous êtes motivée pour entamer une seconde année avec RSI?
0: Ce sera mon plaisir parce qu'il y a toujours des choses à parler et surtout sur le thème de transport.
1: Alors, nous vous retrouvons fin octobre pour de nouveaux sujets. Merci Martine, à bientôt.
0: Merci Marie-Ondine et à bientôt.
1: Je vous remercie d'avoir suivi cette émission et je vous retrouve mercredi prochain pour de nouveaux reportages sur la Slovaquie. En attendant, portez-vous bien et à bientôt.

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1: Soyez les bienvenus à l'écoute du bloc d'actualité préparé et présenté ce mercredi 30 septembre 2026 par Kristina Hanáková et Zuzana Chovancová-Žolnajová selon les sources des agences de presse slovaques. Nous voici avec nos principaux titres.
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1: Le président révoquera aujourd'hui Tomáš Taraba de ses fonctions ministérielles. Robert Fico a reçu le ministre allemand des Affaires étrangères. Attaque mortelle dans une école primaire à Staškov. Le président de la République slovaque, Peter Pellegrini, révoquera aujourd'hui Tomáš Taraba de ses fonctions de vice-premier ministre et ministre de l'Environnement. Cette décision interviendra après la transmission officielle au chef de l'État de la décision du Conseil national slovaque exprimant sa défiance à l'égard du ministre. Le Parlement a démis de ses fonctions Tomáš Taraba mardi soir. Celui-ci avait été nommé à ce poste sur proposition du Parti national slovaque SNS. Au total, 77 députés ont voté en faveur de sa révocation. La présidence de la République a confirmé que le chef de l'État révoquerait Tomáš Taraba dès ce mercredi 30 septembre. L'heure précise de l'acte officiel doit être communiquée dans le courant de la journée. La situation politique sera également au centre de discussion au sein de la coalition gouvernementale. Le parti de coalition Smer SD a convoqué une réunion de sa direction pour la fin de l'après-midi. Le premier ministre slovaque Robert Fico a reçu hier mardi à Bratislava le ministre allemand des Affaires étrangères Johann Wadepool. Au cours de leur entretien, les deux responsables ont fait le point sur les relations entre la Slovaquie et l'Allemagne. Ils ont constaté qu'il n'existait pas de questions en suspens entre les deux pays et que leurs relations bilatérales se situaient à un bon niveau. Une partie importante des discussions a été consacrée aux questions économiques et notamment au prix de l'électricité. Robert Fico et Johann Wadepool ont évoqué leur impact sur la compétitivité de l'industrie européenne. La poursuite du processus de l'élargissement de l'Union européenne a également figuré parmi les thèmes abordés lors de la rencontre. Les deux parties ont par ailleurs souligné l'importance de la coopération régionale. Dans ce contexte, elles ont évoqué le format élargi V4+, qui permet aux quatre pays du groupe de Visegrad de mener des discussions avec d'autres partenaires. Les deux ministres ont discuté également des relations bilatérales et des échanges commerciaux entre les deux pays, ainsi que de leur coopération au sein de l'OTAN. Un élève âgé de 13 ans a attaqué plusieurs personnes à l'arme blanche mardi après la première heure de cours dans une école primaire de Staškov dans le district de Čatca en Slovaquie du Nord. Une enseignante âgée de 61 ans a perdu la vie. Une autre enseignante et une élève ont été blessées. L'enfant reste dans un état critique tandis que l'enseignante de 44 ans est désormais hors de danger après avoir été opérée. La police a rapidement interpellé l'auteur de l'attaque et ouvert une enquête pour meurtre. Elle ne se prononce pour l'instant pas sur les motivations de son geste. Selon le ministre de l'Éducation, Tomáš Drucker, l'établissement avait déjà traité un incident la semaine dernière et une équipe spécialisée était intervenue lundi auprès de la classe concernée. Des psychologues et des équipes d'intervention ont été dépêchés dans l'école pour soutenir les élèves, les enseignants et les parents.
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1: La Banque nationale slovaque NBS a relevé sa prévision de croissance de l'économie slovaque pour cette année à 0,8% tout en tablant sur une inflation plus faible à 3,6%. En juin, elle prévoyait encore une croissance de 0,5% et une inflation de 4%. Selon le gouverneur de la NBS, Peter Kažimír, les prévisions d'automne apportent de bonnes nouvelles. La Banque centrale a relevé son estimation de croissance pour cette année sans dégrader ses perspectives pour les deux années suivantes. L'économie devrait progresser de 1,9% l'an prochain et de 2,7% en 2028. L'économie slovaque évolue donc un peu mieux que nous ne l'avions prévu cet été, mais elle reste vulnérable et sensible aux évolutions tant mondiales que nationales, a déclaré Peter Kažimír. Selon lui, cette amélioration s'explique par la consommation des ménages, la hausse des investissements des entreprises et une demande étrangère plus favorable pour les produits slovaques qui soutient également les exportations. Les dépenses publiques évoluent elles aussi mieux que prévu par la MBS. La situation sur le marché du travail est également encourageante. L'emploi s'est stabilisé et les salaires progressent plus rapidement que prévu. Le ralentissement de l'inflation soutient par ailleurs le pouvoir d'achat de la population. Cette année, l'évolution plus favorable des prix s'explique principalement par celle des prix des denrées alimentaires. Les perspectives pour les prochaines années sont toutefois plus complexes. La MBS a relevé sa prévision d'inflation à 3,1% pour l'année prochaine et à 3,8% pour 2028. Selon Peter Kazimir, beaucoup dépendra de l'évolution de prix de l'énergie et des produits alimentaires, mais aussi du changement climatique et de la situation géopolitique. La hausse des prix de l'énergie se répercute en effet progressivement sur l'ensemble de l'économie. La MBS estime donc que les risques pesant sur la croissance sont revus à la baisse, tandis que ceux concernant l'inflation seraient à la hausse. L'économie est plus résiliente que nous ne l'avions prévu, mais les risques n'ont pas disparu, ils sont toujours là, a souligné Peter Kazimir. Selon lui, il sera donc essentiel de soutenir la compétitivité, la productivité et les investissements. La croissance est également soutenue par les investissements publics, notamment grâce au fonds du plan de relance ainsi que par la hausse des dépenses des collectivités locales. En revanche, l'augmentation des dépenses publiques contribue au maintien des déficits élevés. La MBS prévoit un déficit public de 4,4% du PIB cette année, de 4,7% l'année prochaine, puis de 4,1% en 2028. La dette publique devrait, quant à elle, atteindre 64,3% du PIB d'ici 2028.
2: Bonjour à tous, chers auditeurs de Radio Slovaquie Internationale. Je vous retrouve avec plaisir pour votre émission du mercredi où nous abordons la politique, l'économie et les sujets sociétaux de la Slovaquie. Le dernier classement mondial des systèmes de retraite a créé la surprise. La Slovaquie a fait son entrée dans le top 25 des pays les plus performants au monde en matière de retraite, devançant plusieurs pays d'Europe occidentale. Cet indice international évalue les soins de santé, la qualité de vie, la sécurité matérielle et la stabilité financière de nos aînés. Rendez-vous mensuel avec notre expert automobile Martin Šebesta, où il viendra nous parler d'avions et de trains, un petit écart des voitures mais qui ravira les voyageurs. Aussi, il sera question d'une énième mesure de l'Union européenne concernant les automobilistes et leur manière de conduire. Sécurité ou contrôle? Vous en ferez votre propre jugement. Marion Dine au micro pour vous animer cette émission. Romana, notre ingénieur du son, est aux manettes et Radomir pour l'illustration musicale slovaque.
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2: Le dernier classement mondial des systèmes de retraite réalisé par l'agence Nataxis pour l'année 2025 a créé la surprise. La Slovaquie fait son entrée dans le top 25 des pays les plus performants au monde en matière de système de retraite, devançant plusieurs pays d'Europe occidentale. Cet indice international évalue les soins de santé, la qualité de vie, la sécurité matérielle et la stabilité financière des personnes âgées. La Slovaquie gagne 4 places par rapport à l'année dernière et se hisse au 24e rang sur 44 pays étudiés.
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2: Faire ses courses, payer ses médicaments ou ses factures d'énergie sont des dépenses auxquelles les personnes âgées sont confrontées pratiquement tous les jours. Et c'est le sentiment de sécurité financière qui détermine souvent leur mode de vie après la retraite. Au micro de STVR, William Palenik, économe à l'Académie slovaque des sciences.
3: Chaque classement international prend en compte de multiples critères, ce qui est très bien, mais il doit en même temps se baser sur des indicateurs financiers et ne peut pas approfondir ces indicateurs.
2: De poursuivre, le président du syndicat des retraités en Slovaquie, Michal Kotian.
3: Je crois cependant que la vie, malgré cette évaluation positive, n'est pas aussi rose pour les aînés, car une part importante d'entre eux se situe en dessous de la moyenne et environ 270 000 aînés vivent en dessous du seuil de subsistance, c'est-à-dire le niveau de revenu minimum indispensable pour couvrir les besoins vitaux comme l'alimentation, le logement, les vêtements et survivre tout simplement.
2: Alors faisons un petit micro-trottoir pour prendre l'avis du retraité lui-même à cette question. Que pensez-vous du niveau de retraite en Slovaquie ?
3: Si on la compare à celle des pays voisins, notre pension de retraite est la plus basse. En plus d'avoir une faible pension, les prix sont élevés. Les médecins, c'est le plus important. Il faut attendre longtemps et on paie cher. Tout le monde se plaint. J'ai aussi une petite pension, mais je ne me plains pas. Ma pension me suffit.
2: Outre les finances, l'évaluation prend également en compte l'accès aux soins de santé, la qualité de l'environnement, l'inflation, la stabilité économique et le niveau de vie général. C'est toutefois la combinaison de ces facteurs qui a permis à la Slovaquie de figurer parmi les pays les mieux classés. Retrouvons William Palenik, économe à l'Académie slovaque des sciences.
3: L'augmentation des fonds consacrés aux soins de santé dans notre pays a eu un impact positif significatif, mais elle ne s'est pas traduite par une augmentation du nombre de traitements médicaux. Or, ces indicateurs ne tiennent pas compte de ces détails apparemment mineurs.
2: La Slovaquie a obtenu la meilleure note en matière de sécurité matérielle pour les personnes âgées, mais a reçu un score plus faible concernant la viabilité financière à long terme du système en raison de l'évolution démographique. Le podium est détenu par la Norvège avec 83% en premier, l'Irlande 82% en second et la Suisse 81% pour la troisième marche. La Slovaquie a donc 70% sur 100 au 24e rang. Et si vous posiez la question de savoir où se situe la France, eh bien elle est à la 27e place avec 65% du score.
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2: Bonjour Martin Chebesta, notre expert automobile, notre journaliste au magazine Auto Motorsport et notre président du jury voiture de l'année en Slovaquie. Martin Chebesta, je dois vous souhaiter un joyeux anniversaire. Et oui, car voilà déjà un an que vous avez votre rubrique mensuelle sur RSI. Donc, bon anniversaire!
4: Merci beaucoup, c'était mon plaisir de coopérer avec le RSI. C'était toujours très intéressant de préparer la rubrique et chercher les thèmes d'en parler.
2: C'est passé vite, hein?
4: C'est tellement rapide et que c'est tellement intéressant parce que je pense que nous avons apporté beaucoup de thèmes intéressants même pour les auditeurs de RSI.
2: Ben même et surtout. Alors pour ce mois anniversaire, la rubrique s'est un petit peu élargie. Nous restons dans le transport, mais nous allons tutoyer les rails et les airs. Dites-nous en plus, Martine.
4: Oui, je me suis dit que c'est aussi intéressant d'apporter aussi d'autres thèmes de transport. Alors nous allons parler de la future de l'aéroport de Bratislava, de la modernisation de corridors ferroviaires, et contrôle des chauffeurs par les voitures.
2: Très bien, alors, avec Martin Chebesta, en route.
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4: Débutons par le futur de l'aéroport de Bratislava. C'est l'aéroport de Milan Rastislav Štefánik de Bratislava qui vit une transformation historique pour faire face à une explosion spectaculaire du nombre de voyageurs. Au cours de 6 premiers mois de 2026, l'aéroport de Bratislava a enregistré une augmentation de 123% du nombre de passagers par rapport à la même période de l'année précédente. De début janvier à fin juin 2026, 1 948 630 passagers ont franchi ses portes, soit plus du double de nombre enregistré durant cette même période de l'année précédente. Porté par la dynamique commerciale des compagnies aériennes à bas coût, la plateforme slovaque enregistre une croissance constante de sa fréquentation, ce qui pose des infrastructures actuelles à la limite de leur capacité. Face à cet afflux massif et pour anticiper les besoins futurs, un ambitieux plan d'extension et de modernisation a été validé. Ce projet d'envergure nationale bénéficie d'une enveloppe financière de 50 millions d'euros afin de restructurer en profondeur le terminal existant.
2: Est-ce qu'il y a urgence ?
4: Il y a urgence surtout au niveau des vols hors Schengen. L'urgence de cette expansion s'explique par la hausse constante du trafic qui s'approche progressivement au seuil de saturation lors des périodes de pointe. Pour éviter l'engorgement des terminaux, les travaux prévoient d'agrandir considérablement le bâtiment principal et de réaménager entièrement la zone hors Schengen, ce qui permettra de fluidifier les contrôles de sécurité et d'améliorer le confort des passagers. Le projet ne se limite pas à l'accueil des voyageurs, car il cible également une modernisation majeure de la zone technique et aéronautique. Les infrastructures extérieures vont être adaptées avec l'agrandissement du tarmac pour créer de nouveaux postes de stationnement pour les avions de la dernière génération. De plus, l'aéroport va se doter de sa toute première passerelle d'embarquement direct, une nouveauté technique qui facilitera grandement l'accès aux appareils. Ces nouvelles installations permettront aux compagnies aériennes de continuer à développer de nouveaux avions et d'ouvrir des liaisons inédites propulsant ainsi Bratislava au rang de hub régional en Europe centrale.
2: Donc on va faire en sorte que l'aéroport devienne une plateforme, en fait.
4: Enfin, parce que c'est un petit aéroport vraiment, vraiment très, très, très régional. Mais il faut dire que l'augmentation de nombre de voyageurs a été grâce à l'augmentation des prix à Vienne. Alors, pour les compagnies de bas coût, ils ont changé Vienne par Bratislava. Merci à ça, parce que ça augmente les touristes à Bratislava. Ça donne possibilité pour les voyageurs slovaques à voyager aux étrangers. Pour moi, c'était intéressant et important.
2: Le petit aéroport slovaque qui va faire de l'ombre au grand autrichien. Mais voilà. Ce n'est pas très écologique tout ça, Martin Chebesta. Hein, c'est pas le transport le mieux noté là-dessus. Mais heureusement, ce qui fait sans transition notre deuxième sujet, on va aller vers le transport ferroviaire qui, lui, est écologique. Deuxième sujet un peu plus écologique qui est l'encouragement du transport ferroviaire. Parlez-en nous, Martin Chebesta.
4: Oui, le transport ferroviaire est un des plus écologiques et la modernisation du corridor ferroviaire reliant Bratislava à la frontière tchèque bat son plein, promettant de propulser enfin les Transslovaques dans le 21e siècle. Ce projet stratégique qui relie la Slovaquie à la République tchèque en direction de Břeclav franchit une étape historique. La première phase cruciale entre la gare Kouty et la frontière a été achevée avec succès. Les équipes ont entièrement remplacé des voies et construit un tout nouveau pont ferroviaire sur la rivière Morava. Ces travaux permettront bientôt au train d'atteindre une vitesse de pointe de 200 km à l'heure.
2: Certes, ça va, hein, nous on a le TGV, hein.
4: Oui,
2: faut pas crâner. Hein.
4: À cette vitesse, le TGV français n'est pas encore de quoi trembler pour son titre. Mais pour la région, c'est une véritable révolution qui donne enfin un coup de jeune au rail local. Actuellement, le cœur du chantier s'est déplacé dans la région de Záhorie, près de Bratislava. Les chemins de fer slovaques jonglent habilement avec le trafic. Les ouvriers libèrent une voie dès que possible, avant de s'attaquer à la seconde, évitant ainsi de paralyser totalement la liaison avec la capitale. Financé par les fonds européens, ce chantier ne se contente pas de poser de nouveaux rails. Il déploie des systèmes de sécurité ultra-modernes et des lignes électriques neuves, tout en préparant déjà le dernier tronçon vers Kuti. Au final, l'Europe centrale s'offre une ligne plus verte, plus silencieuse pour les riverains, et surtout un trajet Budapest-Bratislava-Prague-Berlin, enfin compétitif face à la voiture.
2: On espère que les tarifs aussi seront compétitifs, parce que c'est bien beau, en effet, de pouvoir prendre le train, mais faut-il encore qu'il soit abordable.
4: Le prix de ticket Bratislava-Berlin est vers 50 ou 60 euros. Si on le compare avec le prix de carburant, avec le prix de vignette autoroutière en Autriche, je pense que ça va être très comparable.
2: J'encourage les auditeurs qui voudraient se déplacer justement en Europe centrale et plus particulièrement en Slovaquie de le faire en train, parce que c'est vrai que c'est très abordable comparé à la France. On peut y aller même avec son vélo. Souvent, le vélo est compris dans le prix, on n'a pas besoin de payer en plus, et il y a de la place pour son vélo.
4: Et qu'il faut noter, les jeunes de moins 26 et les âgés de 62 ans voyagent dans les trains slovaques gratuitement.
2: Même les étrangers ?
4: Tous les habitants de l'Union européenne. Alors, les Belges, les Français, les Suisses... les Suisses, non.
2: On a compris, tout citoyen européen de moins de 26 ans ou âgé de plus de 62 ans peut voyager donc gratuitement sur le réseau ferroviaire slovaque. Donc profitez-en, venez.
4: Venez visiter, vous allez voir beaucoup de choses.
2: Martin Chebesta, on revient vers la voiture avec encore des contrôles. C'est pas possible, ça. Tous les mois, vous m'en sortez un nouveau. Moi, je vais arrêter de vous inviter. C'est HTB ici.
4: Je comprends très bien que vous dites. C'est vraiment...
2: terrible.
4: Oui, terrible. Mais il faut dire que toutes ces mesures visent à améliorer la sécurité routière.
2: Ouais. C'est pourquoi on dit oui. Dites-nous de quoi il s'agit, alors. Le suspense est intense.
4: Tout d'abord, je dis mon opinion parce que selon moi, il est essentiel de comprendre les causes des accidents. Une très grande proportion d'entre eux est due à l'inattention au volant, que le conducteur n'est pas concentré sur la conduite. Autrement dit, il est absorbé par autre chose, le plus souvent de son téléphone portable. Alors, si vous ne souhaitez pas voir se multiplier les dispositifs de sécurité superflus, oubliez votre téléphone au volant et concentrez-vous pleinement sur la route.
2: Bah oui, mais qui c'est qui a inventé les téléphones portables ? C'était fait pour nous rendre accros. Voilà, maintenant c'est 1984, voilà.
4: Oui,
2: ça, je dis rien.
4: Mais il faut suivre la route, pas l'écran de téléphone portable.
2: C'est pour ça qu'ils nous en ont mis un grand à l'intérieur de la voiture.
4: Oui.
2: Où on doit faire tchouk-tchouk avec le doigt aussi. Hein, voilà.
4: Ça, j'aime pas. J'aime bien les boutons physiques.
2: Qu'on pouvait toucher à tâtons comme ça, voilà. Tout en gardant justement les yeux sur la route. Tandis que là, il faut détourner pour aller sur l'écran. Et c'est pas celui du téléphone portable.
4: C'est ça que critiquent tous les journalistes d'automobiles dans tout le monde entier. Tous les écrans touchants, non, pas des écrans, plus beaucoup des boutons. On aime les boutons, on aime toucher les boutons.
2: Chacun ses délires, hein, Martine, chacun ses kinks.
4: Mais bon, revenons à nos boutons.
2: À nos boutons.
4: C'est l'Union européenne qui resserre radicalement la vis numérique sur les automobilistes avec l'entrée en vigueur de la deuxième phase du règlement GSR2, General Safety Regulation, ou règlement général de sécurité. Désormais, toutes les voitures neuves immatriculées doivent embarquer un arsenal de technologies obligatoires, transformant les véhicules en véritables ordinateurs de surveillance sur les routes. Parmi les nouveautés figure l'enregistreur de données d'événements, une boîte noire identique à celle des avions, qui enregistre les paramètres en cas d'accident, ainsi qu'assistant de vitesse intelligent. Ce dernier système lit les panneaux et utilise le GPS pour alerter le conducteur de manière insistante par les bips ou une résistance dans le pédale d'accélérateur dès que le compteur dépasse la limite autorisée. Toutefois, cette débauche de puces et de capteurs a un coût qui se répercute directement sur la portefeuille des acheteurs. Selon les estimations des experts de l'industrie, l'intégration obligatoire de ces technologies représente un surcoût de fabrication moyen situé entre 1 000 et 2 500 euros par véhicule. Cette hausse frappe le plein fouet les modèles d'entrée de gamme et les citadines bon marché, dont le prix de base augmente proportionnellement de manière spectaculaire, pousse certains constructeurs à tout simplement retirer leurs modèles les moins chers du marché. Si de nombreux constructeurs crient à la fin de la liberté mécanique face à cette flambée des prix, cette intrusion technologique n'est pas sans rappeler les débuts de la sécurité automobile. En 1959, lorsque l'ingénieur de Volvo a inventé la ceinture de sécurité à trois points, l'innovation avait été accueillie avec un scepticisme féroce, certains la qualifiant d'attrait à la liberté individuelle. À l'époque, Volvo a été partagé gratuitement son brevet pour sauver des vies, un geste qui contraste avec le fouet numérique et financier imposé aujourd'hui par Bruxelles. Alors qu'au siècle dernier, la sécurité reposait par un simple morceau de tissu mécanique abordable pour protéger les passagers, aujourd'hui, l'Europe fait le pari de puces électroniques coûteuses, des caméras scrutant la fatigue et d'algorithmes pour s'assurer que l'humain ne commette plus d'erreurs.
2: Martine, on va conclure pour dire que le marché de l'occasion a de beaux jours devant lui. Voilà, ressortez la Peugeot 404 de l'arrière-grand-père parce qu'elle va valoir de l'or et vous pourrez enfin conduire tranquille comme vous le voulez.
4: Ah oui, et sans les bips énormes.
2: Alors Martine Chebesta, vous êtes motivée pour entamer une seconde année avec RSI?
4: Ce sera mon plaisir parce qu'il y a toujours des choses à parler et surtout sur le thème de transport.
2: Alors, nous vous retrouvons fin octobre pour de nouveaux sujets. Merci Martine, à bientôt.
4: Merci Marie-Ondine et à bientôt.
2: Je vous remercie d'avoir suivi cette émission et je vous retrouve mercredi prochain pour de nouveaux reportages sur la Slovaquie. En attendant, portez-vous bien et à bientôt.

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1: Soyez les bienvenus à l'écoute du bloc d'actualité préparé et présenté ce mercredi 30 septembre 2026 par Kristina Hanáková et Zuzana Chovancová-Jolnajová selon les sources des agences de presse slovaques. Nous voici avec nos principaux titres.
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1: Le président révoquera aujourd'hui Tomáš Taraba de ses fonctions ministérielles. Robert Fico a reçu le ministre allemand des Affaires étrangères. Attaque mortelle dans une école primaire à Staškov. Le président de la République slovaque, Peter Pellegrini, révoquera aujourd'hui Tomáš Taraba de ses fonctions de vice-premier ministre et ministre de l'Environnement. Cette décision interviendra après la transmission officielle au chef de l'État de la décision du Conseil national slovaque exprimant sa défiance à l'égard du ministre. Le Parlement a démis de ses fonctions Tomáš Taraba mardi soir. Celui-ci avait été nommé à ce poste sur proposition du Parti national slovaque SNS. Au total, 77 députés ont voté en faveur de sa révocation. La présidence de la République a confirmé que le chef de l'État révoquerait Tomáš Taraba dès ce mercredi 30 septembre. L'heure précise de l'acte officiel doit être communiquée dans le courant de la journée. La situation politique sera également au centre de discussion au sein de la coalition gouvernementale. Le parti de coalition Smer SD a convoqué une réunion de sa direction pour la fin de l'après-midi. Le premier ministre slovaque Robert Fico a reçu hier mardi à Bratislava le ministre allemand des Affaires étrangères Johann Wadepool. Au cours de leur entretien, les deux responsables ont fait le point sur les relations entre la Slovaquie et l'Allemagne. Ils ont constaté qu'il n'existait pas de questions en suspens entre les deux pays et que leurs relations bilatérales se situaient à un bon niveau. Une partie importante des discussions a été consacrée aux questions économiques et notamment au prix de l'électricité. Robert Fico et Johann Wadepool ont évoqué leur impact sur la compétitivité de l'industrie européenne. La poursuite du processus de l'élargissement de l'Union européenne a également figuré parmi les thèmes abordés lors de la rencontre. Les deux parties ont par ailleurs souligné l'importance de la coopération régionale. Dans ce contexte, elles ont évoqué le format élargi V4+, qui permet aux quatre pays du groupe de Visegrad de mener des discussions avec d'autres partenaires. Les deux ministres ont discuté également des relations bilatérales et des échanges commerciaux entre les deux pays, ainsi que de leur coopération au sein de l'OTAN. Un élève âgé de 13 ans a attaqué plusieurs personnes à l'arme blanche mardi après la première heure de cours dans une école primaire de Staškov dans le district de Čatca en Slovaquie du Nord. Une enseignante âgée de 61 ans a perdu la vie. Une autre enseignante et une élève ont été blessées. L'enfant reste dans un état critique tandis que l'enseignante de 44 ans est désormais hors de danger après avoir été opérée. La police a rapidement interpellé l'auteur de l'attaque et ouvert une enquête pour meurtre. Elle ne se prononce pour l'instant pas sur les motivations de son geste. Selon le ministre de l'Éducation, Tomáš Drucker, l'établissement avait déjà traité un incident la semaine dernière et une équipe spécialisée était intervenue lundi auprès de la classe concernée. Des psychologues et des équipes d'intervention ont été dépêchés dans l'école pour soutenir les élèves, les enseignants et les parents.
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1: La Banque nationale slovaque NBS a relevé sa prévision de croissance de l'économie slovaque pour cette année à 0,8% tout en tablant sur une inflation plus faible à 3,6%. En juin, elle prévoyait encore une croissance de 0,5% et une inflation de 4%. Selon le gouverneur de la NBS, Peter Kažimír, les prévisions d'automne apportent de bonnes nouvelles. La Banque centrale a relevé son estimation de croissance pour cette année sans dégrader ses perspectives pour les deux années suivantes. L'économie devrait progresser de 1,9% l'an prochain et de 2,7% en 2028. L'économie slovaque évolue donc un peu mieux que nous ne l'avions prévu cet été, mais elle reste vulnérable et sensible aux évolutions tant mondiales que nationales, a déclaré Peter Kažimír. Selon lui, cette amélioration s'explique par la consommation des ménages, la hausse des investissements des entreprises et une demande étrangère plus favorable pour les produits slovaques qui soutient également les exportations. Les dépenses publiques évoluent elles aussi mieux que prévu par la MBS. La situation sur le marché du travail est également encourageante. L'emploi s'est stabilisé et les salaires progressent plus rapidement que prévu. Le ralentissement de l'inflation soutient par ailleurs le pouvoir d'achat de la population. Cette année, l'évolution plus favorable des prix s'explique principalement par celle des prix des denrées alimentaires. Les perspectives pour les prochaines années sont toutefois plus complexes. La MBS a relevé sa prévision d'inflation à 3,1% pour l'année prochaine et à 3,8% pour 2028. Selon Peter Kazimir, beaucoup dépendra de l'évolution de prix de l'énergie et des produits alimentaires, mais aussi du changement climatique et de la situation géopolitique. La hausse des prix de l'énergie se répercute en effet progressivement sur l'ensemble de l'économie. La MBS estime donc que les risques pesant sur la croissance sont revus à la baisse, tandis que ceux concernant l'inflation seraient à la hausse. L'économie est plus résiliente que nous ne l'avions prévu, mais les risques n'ont pas disparu, ils sont toujours là, a souligné Peter Kazimir. Selon lui, il sera donc essentiel de soutenir la compétitivité, la productivité et les investissements. La croissance est également soutenue par les investissements publics, notamment grâce au fonds du plan de relance ainsi que par la hausse des dépenses des collectivités locales. En revanche, l'augmentation des dépenses publiques contribue au maintien des déficits élevés. La MBS prévoit un déficit public de 4,4% du PIB cette année, de 4,7% l'année prochaine, puis de 4,1% en 2028. La dette publique devrait, quant à elle, atteindre 64,3% du PIB d'ici 2028.
2: Bonjour à tous, chers auditeurs de Radio Slovaquie Internationale. Je vous retrouve avec plaisir pour votre émission du mercredi où nous abordons la politique, l'économie et les sujets sociétaux de la Slovaquie. Le dernier classement mondial des systèmes de retraite a créé la surprise. La Slovaquie a fait son entrée dans le top 25 des pays les plus performants au monde en matière de retraite, devançant plusieurs pays d'Europe occidentale. Cet indice international évalue les soins de santé, la qualité de vie, la sécurité matérielle et la stabilité financière de nos aînés. Rendez-vous mensuel avec notre expert automobile, Martin Šebesta, où il viendra nous parler d'avions et de trains, un petit écart des voitures, mais qui ravira les voyageurs. Aussi, il sera question d'une énième mesure de l'Union européenne concernant les automobilistes et leur manière de conduire. Sécurité ou contrôle ? Vous en ferez votre propre jugement. Marie-Andine au micro pour vous animer cette émission, Romana notre ingénieur du son est aux manettes et Radomir pour l'illustration musicale slovaque.
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2: Le dernier classement mondial des systèmes de retraite réalisé par l'agence Nataxis pour l'année 2025 a créé la surprise. La Slovaquie fait son entrée dans le top 25 des pays les plus performants au monde en matière de systèmes de retraite, devançant plusieurs pays d'Europe occidentale. Cet indice international évalue les soins de santé, la qualité de vie, la sécurité matérielle et la stabilité financière des personnes âgées. La Slovaquie gagne 4 places par rapport à l'année dernière et se hisse au 24e rang sur 44 pays étudiés.
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2: Faire ses courses, payer ses médicaments ou ses factures d'énergie sont des dépenses auxquelles les personnes âgées sont confrontées pratiquement tous les jours. Et c'est le sentiment de sécurité financière qui détermine souvent leur mode de vie après la retraite. Au micro de STVR, William Palenik, économe à l'Académie slovaque des sciences.
3: Chaque classement international prend en compte de multiples critères, ce qui est très bien. mais il doit en même temps se baser sur des indicateurs financiers et ne peut pas approfondir ces indicateurs.
2: De poursuivre, le président du syndicat des retraités en Slovaquie, Michal Kotian.
3: Je crois cependant que la vie, malgré cette évaluation positive, n'est pas aussi rose pour les aînés, car une part importante d'entre eux se situe en dessous de la moyenne et environ 270 000 aînés vivent en dessous du seuil de subsistance, c'est-à-dire le niveau de revenu minimum indispensable pour couvrir les besoins vitaux comme l'alimentation, le logement, les vêtements et survivre tout simplement.
2: Alors faisons un petit micro-trottoir pour prendre l'avis du retraité lui-même à cette question. Que pensez-vous du niveau de retraite en Slovaquie ?
3: Si on la compare à celle des pays voisins, notre pension de retraite est la plus basse. En plus d'avoir une faible pension, les prix sont élevés. Les médecins, c'est le plus important. Il faut attendre longtemps et on paie cher. Tout le monde se plaint. J'ai aussi une petite pension, mais je ne me plains pas. Ma pension me suffit.
2: Outre les finances, l'évaluation prend également en compte l'accès aux soins de santé, la qualité de l'environnement, l'inflation, la stabilité économique et le niveau de vie général. C'est toutefois la combinaison de ces facteurs qui a permis à la Slovaquie de figurer parmi les pays les mieux classés. Retrouvons William Palenik, économe à l'Académie slovaque des sciences.
3: L'augmentation des fonds consacrés aux soins de santé dans notre pays a eu un impact positif significatif, mais elle ne s'est pas traduite par une augmentation du nombre de traitements médicaux. Or, ces indicateurs ne tiennent pas compte de ces détails apparemment mineurs.
2: La Slovaquie a obtenu la meilleure note en matière de sécurité matérielle pour les personnes âgées, mais a reçu un score plus faible concernant la viabilité financière à long terme du système en raison de l'évolution démographique. Le podium est détenu par la Norvège avec 83% en premier, l'Irlande 82% en second et la Suisse 81% pour la troisième marche. La Slovaquie a donc 70% sur 100 au 24e rang. Et si vous vous posiez la question de savoir où se situe la France, eh bien elle est à la 27e place avec 65% du score.
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2: Bonjour Martin Chebesta, notre expert automobile, notre journaliste au magazine Auto Motorsport et notre président du jury voiture de l'année en Slovaquie. Martin Chebesta, je dois vous souhaiter un joyeux anniversaire. Et oui, car voilà déjà un an que vous avez votre rubrique mensuelle sur RSI. Donc, bon anniversaire!
4: Merci beaucoup, c'était mon plaisir de coopérer avec le RSI. C'était toujours très intéressant de préparer la rubrique et chercher les thèmes d'en parler.
2: C'est passé vite, hein.
4: C'est tellement rapide et que c'est tellement intéressant parce que je pense que nous avons apporté beaucoup de thèmes intéressants même pour les auditeurs de RSI.
2: Bah même et surtout. Alors pour ce mois anniversaire, la rubrique s'est un petit peu élargie. Nous restons dans le transport, mais nous allons tutoyer les rails et les airs. Dites-nous en plus, Martine.
4: Oui, je me suis dit que c'est aussi intéressant de apporter aussi d'autres thèmes de transport. Alors nous allons parler de la future de l'aéroport de Bratislava, de la modernisation de corridors ferroviaires et contrôle des chauffeurs par les voitures.
2: Très bien, alors avec Martin Chebesta, en route.
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4: Des Débutons par le futur de l'aéroport de Bratislava. C'est l'aéroport de Milan Rastislav Štefánik de Bratislava qui vit une transformation historique pour faire face à une explosion spectaculaire du nombre de voyageurs. Au cours de 6 premiers mois de 2026, l'aéroport de Bratislava a enregistré une augmentation de 123% du nombre de passagers par rapport à la même période de l'année précédente. De début janvier à fin juin 2026, 1 948 630 passagers ont franchi ces portes, soit plus du double de nombre enregistré durant cette même période de l'année précédente. Portée par la dynamique commerciale des compagnies aériennes à bas coût, la plateforme slovaque enregistre une croissance constante de sa fréquentation, ce qui pose des infrastructures actuelles à la limite de leur capacité. Face à cet afflux massif et pour anticiper les besoins futurs, un ambitieux plan d'extension et de modernisation a été validé. Ce projet d'envergure nationale bénéficie d'une enveloppe financière de 50 millions d'euros afin de restructurer en profondeur le terminal existant.
2: Est-ce qu'il y a urgence ?
4: Il y a urgence surtout au niveau des vols hors Schengen. L'urgence de cette expansion s'explique par la hausse constante du trafic qui s'approche progressivement au seuil de saturation lors des périodes de pointe. Pour éviter l'engorgement des terminaux, les travaux prévoient d'agrandir considérablement le bâtiment principal et de réaménager entièrement la zone hors Schengen, ce qui permettra de fluidifier les contrôles de sécurité et d'améliorer le confort des passagers. Le projet ne se limite pas à l'accueil des voyageurs, car il cible également une modernisation majeure de la zone technique et aéronautique. Les infrastructures extérieures vont être adaptées avec l'agrandissement du tarmac pour créer de nouveaux postes de stationnement pour les avions de la dernière génération. De plus, l'aéroport va se doter de sa toute première passerelle d'embarquement direct, une nouveauté technique qui facilitera grandement l'accès aux appareils. Cette nouvelle installation permettra aux compagnies aériennes de continuer à développer de nouveaux avions et d'ouvrir des liaisons inédites propulsant ainsi Bratislava au rang de hub régional en Europe centrale.
2: Donc on va faire en sorte que l'aéroport devienne une plateforme, en fait.
4: Enfin, parce que c'est un petit aéroport vraiment, vraiment très, très, très régional. Mais il faut dire que l'augmentation de nombre de voyageurs a été grâce à l'augmentation des prix à Vienne. Alors, pour les compagnies de Bakou, ils ont changé Vienne par Bratislava. Merci à ça, parce que ça augmente les touristes à Bratislava. Ça donne possibilité pour les voyageurs slovaques à voyager aux étrangers. Pour moi, c'était intéressant et important.
2: Le petit aéroport slovaque qui va faire de l'ombre au grand autrichien. Mais voilà. Ce n'est pas très écologique tout ça, Martin Šebesta. Hein, c'est pas le transport le mieux noté là-dessus. Mais heureusement, ce qui fait sans transition notre deuxième sujet, on va aller vers le transport ferroviaire qui, lui, est écologique. Deuxième sujet un peu plus écologique qui est l'encouragement du transport ferroviaire. Parlez-en-nous, Martin Šebesta.
4: Oui, le transport ferroviaire est un des plus écologiques et la modernisation du corridor ferroviaire reliant Bratislava à la frontière tchèque bat son plein, promettant de propulser enfin les Transslovaques dans le 21e siècle. Ce projet stratégique qui relie la Slovaquie à la République tchèque en direction de Bratislava franchit une étape historique. La première phase cruciale entre la gare Kouty et la frontière a été achevée avec succès. Les équipes ont entièrement remplacé des voies et construit un tout nouveau pont ferroviaire sur la rivière Morava. Ces travaux permettront bientôt au train d'atteindre une vitesse de pointe de 200 km à l'heure.
2: Certes, ça va, hein, nous on a le TGV, hein.
4: Oui, oui,
2: faut pas crâner. Hein.
4: À cette vitesse, le TGV français n'est pas encore de quoi trembler pour son titre. Mais pour la région, c'est une véritable révolution qui donne enfin un coup de jaune au rail local. Actuellement, le cœur du chantier s'est déplacé dans la région de Záhorie, près de Bratislava. Les chemins de fer slovaques jonglent habilement avec le trafic. Les ouvriers libèrent une voie dès que possible, avant de s'attaquer à la seconde, évitant ainsi de paralyser totalement la liaison avec la capitale. Financé par les fonds européens, ce chantier ne se contente pas de poser de nouveaux rails. Il déploie des systèmes de sécurité ultra-modernes et des lignes électriques neuves, tout en préparant déjà le dernier tronçon vers Kouti. Au final, l'Europe centrale s'offre une ligne plus verte, plus silencieuse pour les riverains, et surtout un trajet Budapest-Bratislava-Prague-Berlin, enfin compétitif face à la voiture.
2: On espère que les tarifs aussi seront compétitifs, parce que c'est bien beau, en effet, de pouvoir prendre le train, mais faut-il encore qu'il soit abordable.
4: Le prix de ticket Bratislava-Berlin est vers 50 ou 60 euros. Si on le compare avec le prix de carburant, avec le prix de vignette autoroutière en Autriche, je pense que ça va être très comparable.
2: J'encourage les auditeurs qui voudraient se déplacer justement en Europe centrale et plus particulièrement en Slovaquie de le faire en train parce que c'est vrai que c'est très abordable comparé à la France. On peut y aller même avec son vélo. Souvent le vélo est compris dans le prix, on n'a pas besoin de payer en plus et il y a de la place pour son vélo.
4: Et qu'il faut noter, les jeunes de moins 26 et les âgés de 62 ans voyagent dans les trains slovaques gratuitement.
2: Même les étrangers ?
4: Tous les habitants de l'Union européenne. Alors les Belges, les Français, les Suisses... les Suisses, non.
2: On a compris, tout citoyen européen de moins de 26 ans ou âgé de plus de 62 ans peut voyager donc gratuitement sur le réseau ferroviaire slovaque. Donc profitez-en, venez.
4: Venez visiter, vous allez voir beaucoup de choses.
2: Martin Chebesta, on revient vers la voiture avec encore des contrôles. C'est pas possible, ça. Tous les mois, vous m'en sortez un nouveau. Moi, je vais arrêter de vous inviter. C'est HTB ici.
4: Je comprends très bien que vous dites. C'est vraiment...
2: terrible.
4: Oui, terrible. Mais il faut dire que toutes ces mesures visent à améliorer la sécurité routière.
2: Ouais. C'est pourquoi on dit oui. Dites-nous de quoi il s'agit, alors. Le suspense est intense.
4: Tout d'abord, je dis mon opinion, parce que selon moi, il est essentiel de comprendre les causes des accidents. Une très grande proportion d'entre eux est due à l'inattention au volant, que le conducteur n'est pas concentré sur la conduite. Autrement dit... il est absorbé par autre chose, le plus souvent de son téléphone portable. Alors, si vous ne souhaitez pas voir se multiplier les dispositifs de sécurité superflus, oubliez votre téléphone au volant et concentrez-vous pleinement sur la route.
2: Bah oui, mais qui c'est qui a inventé les téléphones portables ? C'était fait pour nous rendre accros. Voilà, maintenant c'est 1984, voilà.
4: Oui,
2: mais... ça, je dis rien.
4: Mais il faut suivre la route, pas l'écran de téléphone portable.
2: C'est pour ça qu'ils nous en ont mis un grand à l'intérieur de la voiture.
4: Oui.
2: Où on doit faire tchouk-tchouk avec le doigt aussi, hein, voilà.
4: Ça, j'aime pas. J'aime bien les boutons physiques.
2: Qu'on pouvait toucher à tâtons comme ça, voilà. Tout en gardant justement les yeux sur la route. Tandis que là, il faut détourner pour aller sur l'écran. Et c'est pas celui du téléphone portable.
4: C'est ça que critiquent tous les journalistes d'automobiles dans tout le monde entier. Tous les écrans touchants. Non. Pas des écrans, plus beaucoup. Beaucoup des boutons. On aime les boutons. On aime toucher les boutons.
2: Chacun ses délires, hein, Martine. Chacun ses kinks.
4: Mais bon, revenons à nos boutons.
2: À nos boutons.
4: C'est l'Union européenne qui resserre radicalement la vis numérique sur les automobilistes avec l'entrée en vigueur de la deuxième phase du règlement GSR2, General Safety Regulation, ou Règlement général de sécurité. Désormais, toutes les voitures neuves immatriculées doivent embarquer un arsenal de technologies obligatoires, transformant les véhicules en véritables ordinateurs de surveillance sur les routes. Parmi les nouveautés figure l'enregistreur de données d'événements, une boîte noire identique à celle des avions qui enregistre les paramètres en cas d'accident, ainsi qu'assistant de vitesse intelligent. Ce dernier système lit les panneaux et utilise le GPS pour alerter le conducteur de manière insistante par les bips ou une résistance dans le pédale d'accélérateur dès que le compteur dépasse la limite autorisée. Toutefois, cette débauche de puces et de capteurs a un coût qui se répercute directement sur le portefeuille des acheteurs. Selon les estimations des experts de l'industrie, l'intégration obligatoire de ces technologies représente un surcoût de fabrication moyen situé entre 1 000 et 2 500 euros par véhicule. Cette hausse frappe le plein fouet les modèles d'entrée de gamme et les citadines bon marché, dont le prix de base augmente proportionnellement de manière spectaculaire, pousse certains constructeurs à tout simplement retirer leurs modèles les moins chers du marché. Si de nombreux constructeurs crient à la fin de la liberté mécanique face à cette flambée des prix, cette intrusion technologique n'est pas sans rappeler les débuts de la sécurité automobile. En 1959, lorsque l'ingénieur de Volvo a inventé la ceinture de sécurité à trois points, l'innovation avait été accueillie avec un scepticisme féroce, certains la qualifiant d'attrait à la liberté individuelle. À l'époque, Volvo a été partagé gratuitement son brevet pour sauver des vies, un geste qui contraste avec le fouet numérique et financier imposé aujourd'hui par Bruxelles. Alors qu'au siècle dernier, la sécurité reposait par un simple morceau de tissu mécanique abordable pour protéger les passagers, aujourd'hui, l'Europe fait le pari de puces électroniques coûteuses, des caméras scrutant la fatigue et d'algorithmes pour s'assurer que l'humain ne commette plus d'erreurs.
2: Martine, on va conclure pour dire que le marché de l'occasion a de beaux jours devant lui. Voilà, ressortez la Peugeot 404 de l'arrière-grand-père parce qu'elle va valoir de l'or et vous pourrez enfin conduire tranquille comme vous le voulez.
4: Ah oui, et sans les bips énormes.
2: Alors Martine Chebesta, vous êtes motivée pour entamer une seconde année avec RSI ?
4: Ce sera mon plaisir parce qu'il y a toujours des choses à parler et surtout sur le thème de transport.
2: Alors, nous vous retrouvons fin octobre pour de nouveaux sujets. Merci Martine, à bientôt.
4: Merci Marie-Ondine et à bientôt.
2: Je vous remercie d'avoir suivi cette émission et je vous retrouve mercredi prochain pour de nouveaux reportages sur la Slovaquie. En attendant, portez-vous bien et à bientôt.

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1: Soyez les bienvenus à l'écoute du bloc d'actualité préparé et présenté ce mercredi 30 septembre 2026 par Kristina Hanáková et Zuzana Chovancová-Jolnajová selon les sources des agences de presse slovaques. Nous voici avec nos principaux titres.
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1: Le président révoquera aujourd'hui Tomáš Taraba de ses fonctions ministérielles. Robert Fico a reçu le ministre allemand des Affaires étrangères.

0: attaque mortelle dans une école primaire à Stashkov. Le président de la République slovaque, Peter Pellegrini, révoquera aujourd'hui Tomáš Taraba de ses fonctions de vice-premier ministre et ministre de l'Environnement. Cette décision interviendra après la transmission officielle au chef de l'État de la décision du Conseil national slovaque exprimant sa défiance à l'égard du ministre. Le Parlement a démis de ses fonctions Tomáš Taraba mardi soir. Celui-ci avait été nommé à ce poste sur proposition du Parti national slovaque SNS. Au total, 77 députés ont voté en faveur de sa révocation. La présidence de la République a confirmé que le chef de l'État révoquerait Tomáš Taraba dès ce mercredi 30 septembre. L'heure précise de l'acte officiel doit être communiquée dans le courant de la journée. La situation politique sera également au centre de discussion au sein de la coalition gouvernementale. Le parti de coalition Smer SD a convoqué une réunion de sa direction pour la fin de l'après-midi. Le premier ministre slovaque Robert Fico a reçu hier mardi à Bratislava le ministre allemand des Affaires étrangères Johann Wadepool. Au cours de leur entretien, les deux responsables ont fait le point sur les relations entre la Slovaquie et l'Allemagne. Ils ont constaté qu'il n'existait pas de questions en suspens entre les deux pays et que leurs relations bilatérales se situaient à un bon niveau. Une partie importante des discussions a été consacrée aux questions économiques et notamment au prix de l'électricité. Robert Fico et Johann Wadepool ont évoqué leur impact sur la compétitivité de l'industrie européenne. La poursuite du processus de l'élargissement de l'Union européenne a également figuré parmi les thèmes abordés lors de la rencontre. Les deux parties ont par ailleurs souligné l'importance de la coopération régionale. Dans ce contexte, elles ont évoqué le format élargi V4+, qui permet aux quatre pays du groupe de Visegrad de mener des discussions avec d'autres partenaires. Les deux ministres ont discuté également des relations bilatérales et des échanges commerciaux entre les deux pays, ainsi que de leur coopération au sein de l'OTAN. Un élève âgé de 13 ans a attaqué plusieurs personnes à l'arme blanche mardi après la première heure de cours dans une école primaire de Stashkov dans le district de Čatca en Slovaquie du Nord. Une enseignante âgée de 61 ans a perdu la vie. Une autre enseignante et une élève ont été blessées. L'enfant reste dans un état critique tandis que l'enseignante de 44 ans est désormais hors de danger après avoir été opérée. La police a rapidement interpellé l'auteur de l'attaque et ouvert une enquête pour meurtre. Elle ne se prononce pour l'instant pas sur les motivations de son geste. Selon le ministre de l'Éducation, Tomáš Drucker, l'établissement avait déjà traité un incident la semaine dernière et une équipe spécialisée était intervenue lundi auprès de la classe concernée. Des psychologues et des équipes d'intervention ont été dépêchés dans l'école pour soutenir les élèves, les enseignants et les parents.
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0: La Banque nationale slovaque NBS a relevé sa prévision de croissance de l'économie slovaque pour cette année à 0,8% tout en tablant sur une inflation plus faible à 3,6%. En juin, elle prévoyait encore une croissance de 0,5% et une inflation de 4%. Selon le gouverneur de la NBS, Peter Kažimír, les prévisions d'automne apportent de bonnes nouvelles. La Banque centrale a relevé son estimation de croissance pour cette année sans dégrader ses perspectives pour les deux années suivantes. L'économie devrait progresser de 1,9% l'an prochain et de 2,7% en 2028. L'économie slovaque évolue donc un peu mieux que nous ne l'avions prévu cet été, mais elle reste vulnérable et sensible aux évolutions tant mondiales que nationales, a déclaré Peter Kažimír. Selon lui, cette amélioration s'explique par la consommation des ménages, la hausse des investissements des entreprises et une demande étrangère plus favorable pour les produits slovaques qui soutient également les exportations. Les dépenses publiques évoluent elles aussi mieux que prévu par la NBS. La situation sur le marché du travail est également encourageante. L'emploi s'est stabilisé et les salaires progressent plus rapidement que prévu. Le ralentissement de l'inflation soutient par ailleurs le pouvoir d'achat de la population. Cette année, l'évolution plus favorable des prix s'explique principalement par celle des prix des denrées alimentaires. Les perspectives pour les prochaines années sont toutefois plus complexes. La NBS a relevé sa prévision d'inflation à 3,1% pour l'année prochaine et à 3,8% pour 2028. Selon Peter Kazimir, beaucoup dépendra de l'évolution de prix de l'énergie et des produits alimentaires, mais aussi du changement climatique et de la situation géopolitique. La hausse des prix de l'énergie se répercute en effet progressivement sur l'ensemble de l'économie. La MBS estime donc que les risques pesant sur la croissance sont revus à la baisse, tandis que ceux concernant l'inflation seraient à la hausse. L'économie est plus résiliente que nous ne l'avions prévu, mais les risques n'ont pas disparu, ils sont toujours là, a souligné Peter Kazimir. Selon lui, il sera donc essentiel de soutenir la compétitivité, la productivité et les investissements. La croissance est également soutenue par les investissements publics, notamment grâce au fonds du plan de relance ainsi que par la hausse des dépenses des collectivités locales. En revanche, l'augmentation des dépenses publiques contribue au maintien des déficits élevés. La MBS prévoit un déficit public de 4,4% du PIB cette année, de 4,7% l'année prochaine, puis de 4,1% en 2028. La dette publique devrait, quant à elle, atteindre 64,3% du PIB d'ici 2028.
2: Bonjour à tous, chers auditeurs de Radio Slovaquie Internationale. Je vous retrouve avec plaisir pour votre émission du mercredi où nous abordons la politique, l'économie et les sujets sociétaux de la Slovaquie. Le dernier classement mondial des systèmes de retraite a créé la surprise. La Slovaquie a fait son entrée dans le top 25 des pays les plus performants au monde en matière de retraite, devançant plusieurs pays d'Europe occidentale. Cet indice international évalue les soins de santé, la qualité de vie, la sécurité matérielle et la stabilité financière de nos aînés. Rendez-vous mensuel avec notre expert automobile, Martin Šebesta, où il viendra nous parler d'avions et de trains, un petit écart des voitures, mais qui ravira les voyageurs. Aussi, il sera question d'une énième mesure de l'Union européenne concernant les automobilistes et leur manière de conduire. Sécurité ou contrôle? Vous en ferez votre propre jugement. Marie-Ondine au micro pour vous animer cette émission. Romana, notre ingénieur du son, est aux manettes et Radomir pour l'illustration musicale slovaque.
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2: Le dernier classement mondial des systèmes de retraite réalisé par l'agence Nataxis pour l'année 2025 a créé la surprise. La Slovaquie fait son entrée dans le top 25 des pays les plus performants au monde en matière de systèmes de retraite, devançant plusieurs pays d'Europe occidentale. Cet indice international évalue les soins de santé, la qualité de vie, la sécurité matérielle et la stabilité financière des personnes âgées. La Slovaquie gagne 4 places par rapport à l'année dernière et se hisse au 24e rang sur 44 pays étudiés.
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2: Faire ses courses, payer ses médicaments ou ses factures d'énergie sont des dépenses auxquelles les personnes âgées sont confrontées pratiquement tous les jours. Et c'est le sentiment de sécurité financière qui détermine souvent leur mode de vie après la retraite. Au micro de STVR, William Palenik, économe à l'Académie slovaque des sciences.
3: Chaque classement international prend en compte de multiples critères, ce qui est très bien, mais il doit en même temps se baser sur des indicateurs financiers et ne peut pas approfondir ces indicateurs.
2: De poursuivre, le président du syndicat des retraités en Slovaquie, Michal Kotian.
3: Je crois cependant que la vie, malgré cette évaluation positive, n'est pas aussi rose pour les aînés, car une part importante d'entre eux se situe en dessous de la moyenne et environ 270 000 aînés vivent en dessous du seuil de subsistance, c'est-à-dire le niveau de revenu minimum indispensable pour couvrir les besoins vitaux, comme l'alimentation, le logement, les vêtements et survivre, tout simplement.
2: Alors faisons un petit micro-trottoir pour prendre l'avis du retraité lui-même à cette question. Que pensez-vous du niveau de retraite en Slovaquie ?
3: Si on la compare à celle des pays voisins, notre pension de retraite est la plus basse. En plus d'avoir une faible pension, les prix sont élevés. Les médecins, c'est le plus important. Il faut attendre longtemps et on paie cher. Tout le monde se plaint. J'ai aussi une petite pension, mais je ne me plains pas. Ma pension me suffit.
2: Outre les finances, l'évaluation prend également en compte l'accès aux soins de santé, la qualité de l'environnement, l'inflation, la stabilité économique et le niveau de vie général. C'est toutefois la combinaison de ces facteurs qui a permis à la Slovaquie de figurer parmi les pays les mieux classés. Retrouvons William Palenik, économe à l'Académie slovaque des sciences.
3: L'augmentation des fonds consacrés aux soins de santé dans notre pays a eu un impact positif significatif, mais elle ne s'est pas traduite par une augmentation du nombre de traitements médicaux. Or, ces indicateurs ne tiennent pas compte de ces détails apparemment mineurs.
2: La Slovaquie a obtenu la meilleure note en matière de sécurité matérielle pour les personnes âgées, mais a reçu un score plus faible concernant la viabilité financière à long terme du système en raison de l'évolution démographique. Le podium est détenu par la Norvège avec 83% en premier, l'Irlande 82% en second et la Suisse 81% pour la troisième marche. La Slovaquie a donc 70% sur 100 au 24e rang. Et si vous vous posiez la question de savoir où se situe la France, eh bien elle est à la 27e place avec 65% du score.
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2: Bonjour Martin Chebesta, notre expert automobile, notre journaliste au magazine Auto Motorsport et notre président du jury voiture de l'année en Slovaquie. Martin Chebesta, je dois vous souhaiter un joyeux anniversaire. Et oui, car voilà déjà un an que vous avez votre rubrique mensuelle sur RSI. Donc, bon anniversaire!
4: Merci beaucoup, c'était mon plaisir de coopérer avec le RSI. C'était toujours très intéressant de préparer la rubrique et chercher les thèmes d'en parler.
2: C'est passé vite, hein.
4: C'est tellement rapide et que c'est tellement intéressant parce que je pense que nous avons apporté beaucoup de thèmes intéressants même pour les auditeurs de RSI.
2: Ben même et surtout. Alors pour ce mois anniversaire, la rubrique s'est un petit peu élargie. Nous restons dans le transport, mais nous allons tutoyer les rails et les airs. Dites-nous en plus, Martine.
4: Oui, je me suis dit que c'est aussi intéressant de apporter aussi d'autres thèmes de transport. Alors nous allons parler de la future de l'aéroport de Bratislava, de la modernisation de corridors ferroviaires et contrôle des chauffeurs par les voitures.
2: Très bien, alors avec Martin Chebesta, en route.
5: En route avec...
4: Débutons par le futur de l'aéroport de Bratislava. C'est l'aéroport de Milan-Rastislav-Stefanik de Bratislava qui vit une transformation historique pour faire face à une explosion spectaculaire du nombre de voyageurs. Au cours de 6 premiers mois de 2026, l'aéroport de Bratislava a enregistré une augmentation de 123% du nombre de passagers par rapport à la même période de l'année précédente. De début janvier à fin juin 2026, 1 948 630 passagers ont franchi ses portes, soit plus du double de nombre enregistré durant cette même période de l'année précédente. Porté par la dynamique commerciale des compagnies aériennes à bas coût, La plateforme slovaque enregistre une croissance constante de sa fréquentation, ce qui pose des infrastructures actuelles à la limite de leur capacité. Face à cet afflux massif et pour anticiper les besoins futurs, un ambitieux plan d'extension et de modernisation a été validé. Ce projet d'envergure nationale bénéficie d'une enveloppe financière de 50 millions d'euros afin de restructurer en profondeur le terminal existant.
2: Est-ce qu'il y a urgence ?
4: Il y a urgence surtout au niveau des vols hors Schengen. L'urgence de cette expansion s'explique par la hausse constante du trafic qui s'approche progressivement au seuil de saturation lors des périodes de pointe. Pour éviter l'engorgement des terminaux, les travaux prévoient d'agrandir considérablement le bâtiment principal et de réaménager entièrement la zone hors Schengen, ce qui permettra de fluidifier les contrôles de sécurité et d'améliorer le confort des passagers. Le projet ne se limite pas à l'accueil des voyageurs, car il cible également une modernisation majeure de la zone technique et aéronautique. Les infrastructures extérieures vont être adaptées avec l'agrandissement du tarmac pour créer de nouveaux postes de stationnement pour les avions de la dernière génération. De plus, l'aéroport va se doter de sa toute première passerelle d'embarquement direct, une nouveauté technique qui facilitera grandement l'accès aux appareils. Ces nouvelles installations permettront aux compagnies aériennes de continuer à développer de nouveaux avions et d'ouvrir des liaisons inédites propulsant ainsi Bratislava au rang de hub régional en Europe centrale.
2: Donc on va faire en sorte que l'aéroport devienne une plateforme, en fait.
4: Enfin, parce que c'est un petit aéroport vraiment, vraiment très, très, très régional. Mais il faut dire que l'augmentation de nombre de voyageurs a été grâce à l'augmentation des prix à Vienne. Alors pour les compagnies de Bakou, ils ont changé Vienne par Bratislava. Merci à ça, parce que ça augmente les touristes à Bratislava. Ça donne possibilité pour les voyageurs slovaques à voyager aux étrangers. Pour moi, c'était intéressant et important.
2: Le petit aéroport slovaque qui va faire de l'ombre au grand autrichien. Mais voilà. Ce n'est pas très écologique tout ça, Martin Chebesta. Hein, c'est pas le transport le mieux noté là-dessus. Mais heureusement, ce qui fait sans transition notre deuxième sujet, on va aller vers le transport ferroviaire qui, lui, est écologique. Deuxième sujet un peu plus écologique qui est l'encouragement du transport ferroviaire. Parlez-en-nous, Martin Chebesta.
4: Oui, le transport ferroviaire est un des plus écologiques et la modernisation du corridor ferroviaire reliant Bratislava à la frontière tchèque bat son plein, promettant de propulser enfin les Transslovaques dans le 21e siècle. Ce projet stratégique qui relie la Slovaquie à la République tchèque en direction de Bratislava franchit une étape historique. La première phase cruciale entre la gare Kouty et la frontière a été achevée avec succès. Les équipes ont entièrement remplacé des voies et construit un tout nouveau pont ferroviaire sur la rivière Morava. Ces travaux permettront bientôt au train d'atteindre une vitesse de pointe de 200 km à l'heure.
2: Certes, ça va, hein, nous on a le TGV, hein.
4: Oui, oui,
2: faut pas crâner. Hein.
4: À cette vitesse, le TGV français n'est pas encore de quoi trembler pour son titre. Mais pour la région, c'est une véritable révolution qui donne enfin un coup de jaune au rail local. Actuellement, le cœur du chantier s'est déplacé dans la région de Záhorie, près de Bratislava. Les chemins de fer slovaques jonglent habilement avec le trafic. Les ouvriers libèrent une voie dès que possible, avant de s'attaquer à la seconde, évitant ainsi de paralyser totalement la liaison avec la capitale. Financé par les fonds européens, ce chantier ne se contente pas de poser de nouveaux rails. Il déploie des systèmes de sécurité ultra-modernes et des lignes électriques neuves, tout en préparant déjà le dernier tronçon vers Kouty. Au final, l'Europe centrale s'offre une ligne plus verte, plus silencieuse pour les riverains et surtout en trajet Budapest-Bratislava-Prague-Berlin, enfin compétitif face à la voiture.
2: On espère que les tarifs aussi seront compétitifs parce que c'est bien beau en effet de pouvoir prendre le train, mais faut-il encore qu'il soit abordable.
4: Le prix de ticket Bratislava-Berlin est vers 50 ou 60 euros. Si on le compare avec le prix de carburant, avec le prix de vignette autoroutière en Autriche, je pense que ça va être très comparable.
2: J'encourage les auditeurs qui voudraient se déplacer justement en Europe centrale et plus particulièrement en Slovaquie de le faire en train parce que c'est vrai que c'est très abordable comparé à la France. On peut y aller même avec son vélo. Souvent le vélo est compris dans le prix, on n'a pas besoin de payer en plus et il y a de la place pour son vélo.
4: Et qu'il faut noter, les jeunes de moins 26 et les âgés de 62 ans voyagent dans les trains slovaques gratuitement.
2: Même les étrangers ?
4: Tous les habitants de l'Union européenne. Alors les Belges, les Français, les Suisses... les Suisses, non.
2: On a compris, tout citoyen européen de moins de 26 ans ou âgé de plus de 62 ans peut voyager donc gratuitement sur le réseau ferroviaire slovaque. Donc profitez-en, venez.
4: Venez visiter, vous allez voir beaucoup de choses.
2: Martin Chebesta, on revient vers la voiture avec encore des contrôles. C'est pas possible, ça. Tous les mois, vous m'en sortez un nouveau. Moi, je vais arrêter de vous inviter. C'est HTB ici.
4: Je comprends très bien que vous dites. C'est vraiment...
2: terrible.
4: Oui, terrible. Mais il faut dire que toutes ces mesures visent à améliorer la sécurité routière.
2: Ouais. C'est pourquoi on dit oui. Dites-nous de quoi il s'agit, alors. Le suspense est intense.
4: Tout d'abord, je dis mon opinion, parce que selon moi, il est essentiel de comprendre les causes des accidents. Une très grande proportion d'entre eux est due à l'inattention au volant, que le conducteur n'est pas concentré sur la conduite. Autrement dit... il est absorbé par autre chose, le plus souvent de son téléphone portable. Alors, si vous ne souhaitez pas voir se multiplier les dispositifs de sécurité superflus, oubliez votre téléphone au volant et concentrez-vous pleinement sur la route.
2: Bah oui, mais qui c'est qui a inventé les téléphones portables ? C'était fait pour nous rendre accros. Voilà, maintenant c'est 1984, voilà.
4: Oui,
2: ça, je dis rien.
4: Mais il faut suivre la route, pas l'écran de téléphone portable.
2: C'est pour ça qu'ils nous en ont mis un grand à l'intérieur de la voiture.
4: Oui.
2: Où on doit faire tchouk-tchouk avec le doigt aussi. Hein, voilà.
4: Ça, j'aime pas. J'aime bien les boutons physiques.
2: Qu'on pouvait toucher à tâtons comme ça, voilà. Tout en gardant justement les yeux sur la route. Tandis que là, il faut détourner pour aller sur l'écran. Et c'est pas celui du téléphone portable.
4: C'est ça que critiquent tous les journalistes d'automobiles dans tout le monde entier. Tous les écrans touchants, non, pas des écrans, plus beaucoup des boutons. On aime les boutons, on aime toucher les boutons.
2: Chacun ses délires, hein, Martine, chacun ses kinks.
4: Mais bon, revenons à nos boutons.
2: À nos boutons.
4: C'est l'Union européenne qui resserre radicalement la vis numérique sur les automobilistes avec l'entrée en vigueur de la deuxième phase du règlement GSR2, General Safety Regulation, ou règlement général de sécurité. Désormais, toutes les voitures neuves immatriculées doivent embarquer un arsenal de technologies obligatoires, transformant les véhicules en véritables ordinateurs de surveillance sur les routes. Parmi les nouveautés figure l'enregistreur de données d'événements, une boîte noire identique à celle des avions, qui enregistre les paramètres en cas d'accident, ainsi qu'assistant de vitesse intelligent. Ce dernier système lit les panneaux et utilise le GPS pour alerter le conducteur de manière insistante par les bips ou une résistance dans le pédale d'accélérateur dès que le compteur dépasse la limite autorisée. Toutefois, cette débauche de puces et de capteurs a un coût qui se répercute directement sur la portefeuille des acheteurs. Selon les estimations des experts de l'industrie, l'intégration obligatoire de ces technologies représente un surcoût de fabrication moyen situé entre 1 000 et 2 500 euros par véhicule. Cette hausse frappe le plein fouet les modèles d'entrée de gamme et les citadines bon marché, dont le prix de base augmente proportionnellement de manière spectaculaire, pousse certains constructeurs à tout simplement retirer leurs modèles les moins chers du marché. Si de nombreux constructeurs crient à la fin de la liberté mécanique face à cette flambée des prix, cette intrusion technologique n'est pas sans rappeler les débuts de la sécurité automobile. En 1959, lorsque l'ingénieur de Volvo a inventé la ceinture de sécurité à trois points, l'innovation avait été accueillie avec un scepticisme féroce, certains la qualifiant d'attrait à la liberté individuelle. À l'époque, Volvo a été partagé gratuitement son brevet pour sauver des vies, un geste qui contraste avec le fouet numérique et financier imposé aujourd'hui par Bruxelles. Alors qu'au siècle dernier, la sécurité reposait par un simple morceau de tissu mécanique abordable pour protéger les passagers, aujourd'hui, l'Europe fait le pari de puces électroniques coûteuses, des caméras scrutant la fatigue et d'algorithmes pour s'assurer que l'humain ne commette plus d'erreurs.
2: Martine, on va conclure pour dire que le marché de l'occasion a de beaux jours devant lui. Voilà, ressortez la Peugeot 404 de l'arrière-grand-père parce qu'elle va valoir de l'or et vous pourrez enfin conduire tranquille comme vous le voulez.
4: Ah oui, et sans les bips énormes.
2: Alors Martine Chebesta, vous êtes motivée pour entamer une seconde année avec RSI ?
4: Ce sera mon plaisir parce qu'il y a toujours des choses à parler et surtout sur le thème de transport.
2: Alors, nous vous retrouvons fin octobre pour de nouveaux sujets. Merci Martine, à bientôt.
4: Merci Marie-Ondine et à bientôt.
2: Je vous remercie d'avoir suivi cette émission et je vous retrouve mercredi prochain pour de nouveaux reportages sur la Slovaquie. En attendant, portez-vous bien et à bientôt.